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1: Bonjour à tous, colère des lycéens, acte 5, nouvelle journée de mobilisation aujourd'hui avec cette fois un appel à la grève lancé au-delà des syndicats enseignants, notamment du côté de la CGT. À la SNCF, Sudrail a annoncé aussi rejoindre le mouvement de protestation. Jeudi dernier, la mobilisation lycéenne et étudiante semblait s'essouffler avec 130 000 manifestants partout en France selon les syndicats, 71 500 selon les autorités. Ils étaient 450 000 au plus fort de la mobilisation selon la CGT. Journée chargée pour les députés, plusieurs grands sujets sur la table aujourd'hui dans l'hémicycle, dont le vote solennel sur la proposition de loi intégrale contre la violence sexuelle et sexiste prévue à 16h30. La proposition de loi née après le meurtre de Liana dans le Gers prévoit entre autres la création d'unités de police spécialisées et la création d'un parcours de soins pour les mineurs victimes. Des rassemblements à l'appel d'un collectif d'associations féministes sont organisés à Paris et dans toute la France. Le choc toujours à Aubagne au lendemain des tirs dans un collège. L'enquête avance. Selon le préfet des Bouches-du-Rhône, il n'y a aucun lien avec le mouvement lycéen des derniers jours. Le tireur est un élève de 14 ans scolarisé dans le collège La Canale. Il est décrit comme un garçon tranquille mais harcelé. Ses parents ont été placés en garde à vue hier et plusieurs armes ont été retrouvées au domicile familial. Le principal du collège et une professeure ont été blessés. Ils ont été hospitalisés. Un rassemblement de soutien à la communauté éducative est prévu par la mairie d'Aubagne à 18h ce soir. Quand Donald Trump lâche l'Ukraine, l'Europe lui ouvre ses bras. Les 27 entament aujourd'hui de nouveaux chapitres de négociations avec le pays en vue de son adhésion à l'Union européenne, selon le président du Conseil européen, Antonio Costa. Hier, l'Ukraine a adopté les documents juridiques nécessaires à l'ouverture de deux nouveaux groupes de négociations. L'adhésion à l'UE est un processus qui peut durer de nombreuses années. Et puis, le foot, deuxième journée de phase de ligue de la Ligue des Champions. Ce soir, Lens reçoit le Sporting Portugal à 18h45. Suivra aussi le déplacement de Lille face à Arsenal, coup d'envoi à 21h. Voilà pour l'actu, très bon début de journée à tous.
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1: Saint-Antonin, la rebelle face à Louis XIV. Samedi, la Société des Amis du Vieux Saint-Antonin Nobleval propose une conférence sur la résistance des Huguenots à 18h, suivie d'un concert. Orgue, flûte et chant, un spectacle musical et historique au cœur des conflits de conscience du XVIIe siècle. Gilles Vessière est organiste.
2: C'est un spectacle musical dans le sens où la musique n'est pas seule, mais accompagnée du récit historique qui va être fait par Guy Astoul, donc historien spécialiste de Montauban et de sa région, et qui va nous parler un petit peu de la résistance des protestants notamment par rapport à la puissance de Louis XIV. Et donc moi je me charge de la partie musicale. Donc on aura de la musique de cette époque-là, principalement de Jean-Baptiste Lully, qui est vraiment le compositeur associé au début du règne de Louis XIV, et que Louis XIV, on va dire, soutenait très personnellement, jusqu'à être le seul compositeur autorisé à écrire des opéras. Tous les autres n'avaient pas le droit. Donc par exemple, on avait Marc-Antoine Charpentier, qui est aussi un compositeur très connu et qui sera joué ce jour-là, et qui lui était interdit, par exemple, de composer des opéras parce qu'il y avait cette proximité entre les deux. Donc ça, ce sont les compositeurs qui représentent un peu la puissance de Louis XIV. Et puis il y aura d'autres musiques. J'ai trouvé en cherchant à préparer ce spectacle des choses très intéressantes, notamment sur Louis XIII, père de Louis XIV, qui était lui-même musicien et compositeur. Et donc le spectacle commencera par de la musique composée par Louis XIII lui-même.
1: Samedi, conférence à 18h à la salle des congrès de la mairie de Saint-Antonin-Nobleval et concert à 20h30 à l'église. Réservation conseillée auprès de la Société des Amis du Vieux Saint-Antonin. La conférence est gratuite, le spectacle est à partir de 10€.
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1: Ce samedi 17 octobre, la scène nationale d'Albi organise à la Belle Étoile un temps dédié à la jeunesse et aux familles. C'est à partir de 10h et dès 2-3 ans. Nathalie Besançon, directrice de la scène nationale.
2: À la Belle Étoile, on y trouve en effet de quoi se retrouver en famille avec des enfants de différents âges, avec les parents, et de partager un moment de découverte et de traversée à la fois dans notre théâtre et notre cinéma. En fait, il y a du théâtre, des spectacles, notamment des spectacles de théâtre d'objets. Il y a Trac, il y a Sous Terre. Trac, c'est magnifique, ça fait rêver les petits et les grands, parce que c'est un beatboxer qui joue comme un chef de gare au milieu d'une installation énorme d'un circuit de train géant dans lequel sont branchés des petits objets sonores connectés. Il y a une proposition qui est une création qui s'appelle Journal de bord immobile, un peu entre théâtre et vidéo et musique. Il y a une programmation au cinéma avec le célèbre Chien Bleu, par exemple. Et puis toute la journée, il y a des manières d'entrer et de faire que ce théâtre, ça soit le théâtre des enfants et des familles, ça soit le leur. Le geste de la scène nationale, c'est toujours de dire que ce bâtiment, c'est un bâtiment public, on rentre comme dans une médiathèque. Aujourd'hui, les médiathèques font ça très bien. Et au théâtre, on peut le faire aussi. Il y a plein de jeux, notamment comment on peut aller découvrir le théâtre d'une manière assez ludique. Il y a des ateliers de cuisine. On peut pique-niquer dans le théâtre, on peut y faire la sieste. Et on peut aussi écouter une lecture. On peut enfin terminer la journée avec la fanfare de guitare. Et pourquoi pas danser devant la fanfare de guitare.
1: Dans tout ce programme, il y a plein de choses à faire gratuitement.
2: La librairie des petits vagabonds avec la médiathèque, avec l'association Tournemioche qui installe des grands jeux en bois. Il y a des ateliers maquillage, il y aura des petites grottes qui seront installées, cachées dans le théâtre.
1: Ce samedi 17 octobre, on sera en direct toute la journée de la scène nationale d'Albi pour l'événement à la Belle Étoile, dédié à la jeunesse et aux familles.
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0: 7h et je vous souhaite un bon réveil sur CFM Radio. C'est Jérôme à nouveau pour vous accompagner jusqu'à 10h.
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0: Sans plus tarder, on retrouve l'essentiel de l'actu. C'est avec Nicolas Gomez ce matin. Bonjour Nicolas.
2: Bonjour à tous. Faire baisser le prix du gazole. Le Premier ministre a détaillé les modalités de la mesure de libération de barils des stocks nationaux pour diminuer le prix à la pompe. Dans une vidéo sur les réseaux sociaux, Sébastien Lecornu assure que les étapes seront traçables et que les distributeurs auront obligation de répercuter la baisse du prix sur les tarifs de vente. Chaque semaine, le gouvernement publiera aussi un rapport sur les volumes de gazole libérés. Le Premier ministre a promis une économie de 10 euros par plein dès le 1er novembre. Nouvelle journée de mobilisation lycéenne. L'intersyndicale étudiante et professionnelle de l'éducation appelle à une journée de grève pour l'acte 5 de la protestation des lycéens. Les dernières annonces du ministre de l'Éducation, Édouard Geffray, sur le remplacement des professeurs ne semblent pas avoir calmé la colère. La semaine dernière, des sources de l'exécutif affirmaient que le mouvement était en nette décélération. Le projet de loi de finances arrive à l'Assemblée. Rejeté en commission, les députés vont devoir repartir de la copie du gouvernement pour examiner pendant 70 jours le budget 2027. Aujourd'hui, un débat sur la dette est prévu. Vous pourrez encore utiliser vos tickets restaurants pour faire vos courses. Les députés ont voté hier soir la proposition de loi pérennisant la possibilité d'utiliser ces tickets pour acheter des produits alimentaires en supermarché. 87 voix pour et aucune voix contre. La loi doit désormais être transmise au Sénat. Elle prévoit aussi une dématérialisation complète des titres restaurants à partir de 2028. 6 millions de salariés profitent de cet avantage. La France arraisonne un pétrolier de la flotte fantôme russe au large de la Réunion, annonce d'Emmanuel Macron sur X. Le président évoque un navire suspecté de naviguer sous un faux pavillon et impliqué dans un trafic de transport de carburant. Le bateau figure sur la liste des navires placés sous sanctions par l'Union européenne. Et puis, il était connu pour son rôle dans la série Breaking Bad. L'acteur R.J. Mitty est mort. Atteint d'une paralysie cérébrale, il était engagé dans la promotion de l'inclusion et du handicap. R.J. Mitty avait 34 ans. Voilà pour l'actualité. Très bon début de journée à tous.
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Et puis tout de suite, c'est Robert Grace avec Casper.

0: Et 7h08, je vous souhaite une très bonne matinée sur CFM Radio. Vous prenez peut-être tranquillement votre café, votre petit déjeuner. En ce moment, on retrouvera l'actu locale d'ici une petite dizaine de minutes. Vous aurez le temps d'écouter le coup de projecteur de CFM Lacône consacré à la nouvelle gendarmerie qui a été inaugurée la semaine dernière à Lacône. Et oui, la nouvelle caserne, donc un projet lancé en 2014 pour réadapter et agrandir la caserne. Et à ce sujet, on écoutera notamment Robert Bousquet, le maire de Lacône, ou encore la colonelle Diane Beuclair, commandante du groupe de gendarmerie du Tarn. Juste avant, moi je vous parlerai du temps qu'il va faire aujourd'hui et surtout au département. C'est Cœur de Pirate tout à l'heure avec Francis et dans un instant on écoute French Fuse avec Black Rose, ça s'appelle Disfruto.
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1: Le beau temps est encore bien installé aujourd'hui sur vos départements, mais à nouveau, c'est du côté du Lot que ça va se couvrir au cours de l'après-midi, ainsi que sur les monts de la Cône avec de légères pluies au programme. Au thermomètre ce matin, 16 à Cahors, 14 à Montredon, 17 à la Bastide-de-Peine et Noïc, 18 pour Cagnac-les-Mines et 13 à Nage, 13 aussi à Rodez ce matin, 16 à Villefranche-de-Rouergue. Cet après-midi, on attend jusqu'à 22 à Cajar et 19 à la Bastide-Murat, 23 à Castel-Sarrazin et 20 à Saint-Projet, 23 aussi à Monestier, 18 à la Cône. Et 18 toujours à l'Essac, 21 à Toulon-Jac. Et puis n'hésitez pas aujourd'hui à souhaiter une bonne fête au Géraud en ce mardi 13 octobre. On va parler de la nouvelle gendarmerie qui a été inaugurée vendredi dernier du côté de la Cône. Et après voilà, plusieurs années de travaux, ce sera dans le coup de projecteur de CFM La Cône. Je vous y retrouve dans un instant.

0: Cœur de pirate. 7h16, on se retrouve d'ici quelques minutes pour que je vous donne quelques bonnes idées de sorties à faire en ce moment, voilà, sur vos départements pour ne pas vous ennuyer cette semaine ou encore peut-être le week-end qui arrive. Talisco, dans un instant, ce sera avec Fresh Pistol et tout de suite direction les Monts de la Cône avec un nouveau bâtiment important inauguré la semaine dernière.
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0: La commune de la Cône a inauguré sa nouvelle gendarmerie vendredi 9 octobre. Un projet lancé en 2014 pour mettre aux normes et agrandir la caserne. Robert Bousquet, maire de la Cône, et la colonelle Diane Beuclair, commandante du groupement de gendarmerie du Tarn.
2: Il y a 9 bâtiments d'habitation, il y en a 7 qui sont pour les sous-officiers, et après 2 pour des gendarmes volontaires. Et après, bien sûr, la caserne qui, avant, c'était une caserne qui faisait environ 25 mètres carrés. Là, c'est une caserne qui fait 150 mètres carrés. Mais la communauté de brigade, ils en rassemblent la Cône, Murat et Brassac.
3: Une caserne à la Cône qui datait de 1967, qui était devenue totalement inadaptée aux missions aujourd'hui dévolues aux gendarmes et surtout devenue vétuste tant dans les locaux de service que dans les logements de gendarmes. Donc il était impératif de donner à la fois à nos gendarmes et à la population une brigade digne de ce nom. Oui, tout à fait. Le contact est vraiment primordial dans nos missions et c'est même ce qui fait l'ADN de la gendarmerie. Nous habitons sur notre lieu de travail et c'est ce qui nous fait notre force, à la fois de connaissance du territoire et qui nous permettent d'avoir un lien privilégié avec les habitants. Effectivement, donc une unité en 1967 dotée de 5 personnels qui aujourd'hui a évolué à 7 et jointe à 2 autres brigades qui au total comptent 19 personnels qui agissent sur l'ensemble du territoire où il y fait extrêmement bon vivre. Le paysage est superbe, mais pour autant il s'y passe des choses. C'est le reflet de la société, on retrouve beaucoup d'infractions, notamment en intrafamilial, des conduites excessives sur la route, des problématiques de trafic de stupéfiants. Donc l'ensemble du spectre de délinquance se retrouve, mais à un niveau moindre.
0: La nouvelle caserne de gendarmerie est située sur le même site que l'ancienne rue Flandre-Dunkerque à la Cône.
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Imposteur de Louis Tomlinson. Il est 7h25, c'est toujours Jérôme avec vous sur CFM Radio. Très très bonne matinée. Il y a pas mal d'expos à voir en ce moment sur vos départements, parfois tout près de chez vous. On en parle tout de suite dans votre rubrique culturelle. On commence avec l'expo Sauver les enfants juifs, une éthique en résistance à Moissac. Elle est présentée au musée de la résistance et du combattant de Montauban. L'expo est visible jusqu'au 12 décembre. Elle présente l'histoire de la maison des enfants de Moissac, des enfants qui l'ont habité et de ceux qui ont contribué à les sauver avec le soutien de la ville de Moissac et de ses habitants. L'exposition Cousines et camarades, c'est au musée Mines départementales à Quenac-les-Mines dans le Tarn, à voir jusqu'au 4 décembre. Elle réunit plusieurs créations d'Eugène Cousines, artiste et mineur carmosain du 20e siècle, aux côtés de certains de ses compagnons mineurs créateurs, Alex Tomasik, Georges Virazel et Émile Guerlain. L'expo témoigne de la diversité d'expression artistique autour de l'univers singulier de la mine. Et puis tout ce mois d'octobre à la médiathèque La Manufacture à Villefranche de Rouergue dans l'Aveyron, vous pouvez voir l'expo Face aux écrans réalisée par Double Hélice. Elle propose un regard structuré et pédagogique sur les usages numériques et leurs impacts sur les jeunes et les familles. Une sensibilisation à la fois sur les risques de l'usage excessif mais aussi sur les opportunités du numérique. Voilà pour ces sorties ce matin. On en reparle dans une heure. Et c'est Big Flo et Oli tout de suite avec Jinton et le single Picasso.

0: Kyo et Stéphane, le chemin. Et juste avant, vous écoutiez Chris Cab, Lift Me Up, 7h35. D'autres titres à venir sur CFM, notamment celui de One Republic avec Pay That Toll. Et puis, on va retrouver l'actu locale aussi. Et on va parler du Café Théâtre, l'espace VO qui fête ses 20 ans cette année du côté de Montauban. Et oui, déjà, on va présenter un petit peu le lieu, les artistes locaux prévus dans la programmation et des ateliers proposés aussi par l'espace VO ce matin dans le coup de projecteur. Juste avant, un point sur la météo aujourd'hui sur tout le nord-ouest de la région. Et puis dans un instant, c'est Parc Canan avec Vanessa Vucan avant l'orage.
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1: De belles éclaircies aujourd'hui sur une majorité de vos départements, mais la grisaille va revenir dès cet après-midi dans l'Lot ou encore sur les monts de la Cône. Ce matin, au thermomètre, on compte 16 à Catus et l'Albinc, 18 pour Caussade et 16 à Montclar de Quercy, 15 ce matin du côté de Brassac, 18 à Albi, 16 pour Saint-Rémy et 13 à Salcuran. Cet après-midi, il fera jusqu'à 22 tout de même à Pradines, 20 à Quissac, 23 même à Montauban et 21 à Quélus, 23 à Carmaux, 17 seulement à Murat-sur-Vèbre, 21 à La Fouillade et 19 à Audel-Château. Et puis sachez-le, aujourd'hui c'est la journée internationale du hamburger en ce 13 octobre, à consommer avec modération pour vos artères bien sûr. On va parler de l'espace VO dans un instant du côté de Montauban, et oui, qui fête ses 20 ans, et oui, cette année. Ce sera dans le coup de projecteur de CFM Montauban, notamment avec la programmation des artistes locaux et des ateliers aussi proposés.

0: Pays d'Atoll de One Republic. Il est 7h45 quasiment sur CFM Radio. Vous retrouverez vos infos dans quelques minutes à 8h. 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Dans un instant, c'est Brooke Holmes suivi de Hugh Goldman et tout de suite l'actu locale du côté du Tarn-et-Garonne avec un focus sur l'espace VO à Montauban qui fête ses 20 ans cette année.
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2: Du fioul dans les artères, c'est le titre du film de Pierre Le Gall qui sort le 2 décembre au cinéma. À Montauban, une avant-première a lieu ce soir au CGR Le Paris en présence du réalisateur. Le film suit l'histoire d'amour d'Étienne et Bartose, chauffeurs routiers dans leur quotidien, entre kilomètres, contraintes professionnelles et solitude.
3: C'est un personnage qui est très intéressant, le personnage d'Étienne, incarné par Alexis Mananti. C'est un ouvrier de la route qui est très respecté par son patron, par ses collègues, et qui est aussi un bon mentor pour un jeune routier qui va arriver dans l'entreprise. Quelqu'un qui est très proche de sa maman, de sa sœur et de son petit-neveu. Sa famille au courant de son homosexualité. Tous les personnages qui gravite autour du personnage d'Étienne l'aime beaucoup. C'est vraiment quelqu'un qui a une place dans la société. La seule chose qui finalement ne sait pas faire ou on ne lui a pas appris, c'est aimer. Et d'une certaine manière, comme beaucoup de personnes qui sont seules, qui sont en manque affectif, le personnage d'Étienne traîne parfois sur des parkings à la recherche d'une étreinte, d'un peu de sexe. Et justement, un soir, ça va pas se passer comme prévu. Et de là va commencer une rencontre et une grande et belle histoire d'amour.
2: Pour son premier long métrage, Pierre Le Gall s'est vu récompensé du prix Révélation de la Queer Palme à Cannes et du prix lycéen du Festival Romantique de Cabourg.
3: J'ai pu convier mes amis routiers, les transporteurs chez qui j'ai tourné ce film et eux, d'une certaine manière, découvraient le Festival de Cannes. Et je crois que c'est ça le cinéma, c'est une manière de faire se rencontrer des milieux qui parfois n'ont rien à voir. Et avec ce film, on découvre le milieu routier, on découvre une histoire d'amour entre deux hommes, on découvre la Pologne aussi. Et c'est une vision que je trouve très généreuse de voir le cinéma comme ça.
2: Pierre Le Gall sera présent ce soir à 20h au CGR Le Paris de Montauban pour une projection en avant-première de son film Du fioul dans les artères. Les billets coûtent 6,50€ à l'unité ou 6€ avec l'offre duo.
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0: Bye bye. Il est 8h, on est toujours bien ensemble sur CFM Radio, c'est Jérôme là pour vous accompagner jusqu'à 10h. Dans quelques instants, vous écouterez Paroles Stellar.
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0: Tout de suite, on retrouve Nicolas Gomez pour l'essentiel de l'actu de ce mardi. Bonjour Nicolas.
2: Bonjour à tous. Quelle mobilisation pour le cinquième acte de la colère lycéenne. L'intersyndicale étudiante et professionnelle appelle à une journée de grève pour réclamer plus de moyens dans l'éducation nationale. Un rassemblement lancé une nouvelle fois par les étudiants eux-mêmes, mais également soutenu par les syndicats de l'éducation. À Saint-Denis, par exemple, une partie du personnel du lycée Paul-Éluard bloque l'établissement. À Paris, les premiers blocages de lycée ce matin. 450 000 manifestants censé au plus fort de la mobilisation par les syndicats, 130 000 jeudi dernier. C'est un vote très attendu par les associations et collectifs féministes. La proposition de loi intégrale contre les violences sexuelles et sexistes est soumise au vote solennel des députés cet après-midi. Des rassemblements sont aussi organisés, notamment à Paris, en fin de matinée, place de la Bastille. L'Assemblée, qui doit aussi se pencher sur le budget 2027. Un débat sur la dette est prévu aujourd'hui. Dans le même temps, la Banque de France confirme sa prévision pessimiste de croissance pour le troisième trimestre cette année, plus 0,1% du PIB. Une croissance plombé par les prix de l'énergie. Justement, 10 euros d'économie à chaque plein. La promesse du Premier ministre, Sébastien Lecornu, a détaillé la mesure de libération de gazole des stocks stratégiques français censés faire baisser les prix à la pompe. Chaque semaine, le gouvernement publiera un bilan du volume de carburant libéré. Une mesure qui entrera en vigueur dès le 1er novembre prochain pour 3 mois. À Aubagne, un rassemblement en soutien à la communauté éducative prévu aujourd'hui. Il fait suite au tir hier dans le collège La Canale. Un élève de 14 ans a blessé le principal, une enseignante et une troisième victime avec un fusil. Il a été interpellé. Les parents ont été placés en garde à vue. On ne connaît pas encore les raisons du passage à l'acte. Et puis, c'est un rituel de la saison. La double campagne de vaccination contre la grippe saisonnière et le Covid-19 est officiellement lancée partout en France. Une piqûre de rappel pour près de 19 millions de Français, d'autant que le Covid circule déjà activement avec une hausse d'environ 70% du nombre de cas chez les adultes fin septembre. Voilà pour l'actualité, très bonne matinée à tous.
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Pink Electric Shows de Parov Stelar. Il est 8h05 et retenez ces mots-clés ce matin. 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D'or et d'étain, c'est le single de Vianney qu'on écoute tout de suite.

0: se rapproche des 8h10. Jérôme, toujours avec vous sur CFM Radio. On se tournera vers l'Aveyron d'ici quelques minutes avec David de CFM Rodez. Les jeunes savent se mobiliser. Hein, on le voit depuis plusieurs semaines en France, cette mobilisation. Le service départemental à la jeunesse et à l'engagement aimerait la voir se traduire aussi plus souvent dans des associations. Et à ce sujet, on écoutera la conseillère jeunesse au service départemental, Delphine Calmette, au micro de David Dumont ce matin. Juste avant, on fera un petit point sur le temps qu'il va faire sur tous vos départements aujourd'hui. Le soleil qui semble être bien au rendez-vous encore, mais ça pourrait se gâter un petit peu par endroits cet après-midi. On verra ça en détail. Teddy Swims, Daisy, c'est ce qui arrive dans le prochain quart d'heure. Et puis le single Talk to You, dans un instant, c'est Another avec 54 Ultra.
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1: Aujourd'hui, on reste sur une belle dynamique ensoleillée sur le nord-ouest de l'Occitanie, mais il faudra tout de même noter le retour de quelques nuages du côté du Lot cet après-midi, ou encore sur le sud-est du Tarn. Ce matin, il fait 16 à Figeac et Montcuq, 17 à Saint-Antonin et La Française, 14 pour Gaillac et 15 du côté de Vianne, 14 ce matin à Espalion et 16 pour La Salvetat-Perales. Cet après-midi, ça va remonter jusqu'à 22 à Puy-l'Évêque et Saint-Cyr-la-Popie, 23 à Moissac, à Laguépy ou encore à Cordes-sur-Ciel, 19 à La Salvetat-sur-Agout, 18 à Baraqueville et 21 cet après-midi à Martial. Et puis sachez-le, aujourd'hui on célèbre la journée nationale de la résilience en ce mardi 13 octobre. Et ça tombe bien, c'est aussi la journée internationale de la prévention des catastrophes naturelles. De thématiques assez complémentaires, on pourrait dire. Delphine Calmette, conseillère jeunesse au service départemental à la jeunesse et à l'engagement, sera au micro de David de CFM Rodez. C'est dans un court instant pour le coup de projecteur.

0: This Christmas de Teddy Swims, 8h20. On se retrouve dans une petite dizaine de minutes pour reparler de ce qu'il y a à faire sur vos départements. En ce moment, les sorties à ne pas rater. Daisy, comme toi, ça arrive très vite aussi sur CFM Radio. Très très bonne écoute. Et tout de suite, on retrouve David de notre antenne de CFM Ardèze pour parler de l'engagement de la jeunesse, notamment dans le milieu associatif, dans l'Aveyron.
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2: Je veux aider.gouv.fr, c'est le nom d'un site qui cherche à mettre en lien associations et particuliers en recherche de bénévolat, notamment chez les jeunes. Delphine Calmette est conseillère jeunesse au service départemental jeunesse, engagement et sport pour l'Aveyron.
3: Il y a un vrai sujet, il y a aussi 50% des jeunes qui se disent engagés, mais voilà, les formes d'engagement sont diverses. Ces jeunes sont souvent engagés à travers la signature de pétitions en ligne, par exemple, ou lors de manifestations. Mais là, on essaie de les orienter aussi vers un engagement peut-être plus pérenne, dans des associations, de manière plus permanente, peut-être une fois par mois, chacun à son rythme, en tenant compte évidemment des contraintes de calendrier, d'emploi du temps et de rythme des jeunes. Mais en tout cas, on a besoin dans la vie associative d'avoir une implication des jeunes et de leur énergie de manière plus permanente. Je discutais à l'instant avec une association ruthénoise qui avait justement l'idée de proposer à un jeune ou à une jeune de l'aider dans sa communication digitale, par exemple. Donc, au-delà de l'implication des jeunes, il y a aussi la question de l'intergénérationnalité. On peut introduire avec ce dispositif « Je veux aider 16-18 » pour renouveler, échanger, amener aussi des idées, amener des savoir-faire et des savoir-être aussi dans des associations qui peut-être ont plutôt des aînés dans leur gouvernance.
2: Et plus d'infos sur le dispositif et toutes les missions de bénévolat à destination notamment des jeunes de 16 à 18 ans à retrouver sur le site jeveuxaider.gouv.fr. Plus localement, à noter aussi le contact d'Associatis qui fait le travail sur le territoire, qui sort aussi vous mettre en lien. Associatis, c'est à la maison des associations de Rodez.
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Fly and the Family Stone avec Dance to the Music à l'instant. Il est 8h28 et comme promis, tout de suite, on fait un petit tour sur vos départements. Il y a plein de sorties culturelles à faire bien sympa en ce moment. À Freys-sur-Agoude, sur les hauteurs de l'Hérault, le 31 octobre prochain, ce sera la fête de la soupe spéciale Halloween. Ça se passe à la salle des fêtes à partir de 18h30. Venez dans vos plus beaux costumes et une distribution de bonbons est prévue au programme aussi à 19h30. Une dégustation et concours de soupe accompagné d'un apéritif musical. À 20h ensuite, le repas avec la soupe au fromage. Plus d'infos auprès du comité des fêtes de Freys-sur-Agoude. À Cahors, ce mercredi matin, la mutualité française Occitanie propose un spectacle ludique sur l'alimentation des enfants. Intitulé « À table Zoé ». Deux représentations à 10h et 11h d'une durée de 30 minutes et à partir de 6 ans. Une diététicienne nutritionniste sera présente, répondra aux questions des parents. À quel âge introduire de nouveaux aliments et comment réussir au mieux la diversification alimentaire? Le spectacle se tiendra au 474 avenue Maryse Bastier. Dans le Tarn, l'exposition « Une voie ferrée éphémère » Carmo Vendrac s'est à Cordes-sur-Ciel jusqu'au 1er novembre au musée Charles Portal. Cette expo relate l'épopée pleine de péripéties de la ligne Carmaux-Vendrac dès tout début du projet en 1870 jusqu'à son déclassement en 1953. Vous allez y trouver des documents variés de la petite histoire de ces 25 mois seulement d'exploitation au total à l'histoire avec un grand H. Voilà pour ces sorties donc, et on y reviendra tout à l'heure aux alentours des 9h30. Kungs, c'est tout de suite, c'est avec le single Do It Right.

0: Voyou avec le single Carnaval. Et juste avant, vous avez sûrement reconnu, c'était Placebo, évidemment. Il est 8h38. On va retrouver l'actu locale d'ici quelques minutes. Ce sera avec Lisa de CFM Quelus. Elle va nous parler du spectacle musical Saint-Antonin, la rebelle face à Louis XIV. Un parcours musical et historique au cœur des conflits de conscience du XVIIe siècle entre autorité royale et convictions religieuses. C'est ce samedi 17 octobre à 20h30 à l'église de Saint-Antonin, Nobleval. Et puis juste avant le coup de projecteur de Lisa, c'est la météo de vos départements. Mali aussi ce matin à venir avec Bass Bus Raids. Et dans un instant, c'est Wavy Boy, Some of Us Aren't Made for Heaven.
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1: Le beau temps encore bien installé aujourd'hui sur l'ensemble de vos départements, mais à nouveau c'est du côté du Lot que ça va se gâter, se couvrir au cours de l'après-midi, ainsi que sur les monts d'Acone avec de légères pluies au programme cet après-midi. Le thermomètre ce matin, 16 à Cahors, 14 à Montredon, 17 à la Bastide de Penhénoïc, 18 pour Cagnac-les-Mines, seulement 13 à Nage, 13 aussi à Rodez ce matin et 16 à Villefranche de Rouergue. Cet après-midi, ça remonte jusqu'à 22 à Cajard, 19 à la Bastide Murat, 23 à Castel Sarrazin et 20 du côté de Saint-Projet, 18 à Lacône, 23 à Monestier, 18 à Lessac et 21 cet après-midi à Toulon-Jacq. Et puis, vous pouvez souhaiter une bonne fête, sachez-le, au Géraud aujourd'hui en ce mardi 13 octobre. Saint-Antonin, la rebelle face à Louis XIV, un spectacle musical à retrouver ce samedi à 20h30 à l'église de Saint-Antonin Nobleval dans le Tarn-et-Garonne. C'est avec Lisa qu'on en saura un petit peu plus dans un instant dans le coup de projecteur.

0: Maëlys sur CFM, 8h48 à 9h. Vos infos reviennent évidemment. D'ici là, la musique continue. YouTube, One Republic aussi. Et tout de suite, c'est Lisa Echen que l'on retrouve de CFM Kélus pour nous parler d'un spectacle musical qui nous replonge au 17e siècle et un parcours musical et historique pour parler de Saint-Antonin.
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2: Saint-Antonin la rebelle face à Louis XIV. Samedi, la Société des Amis du Vieux Saint-Antonin Nobleval propose une conférence sur la résistance des Huguenots à 18h, suivie d'un concert, orgue, flûte et chant, un spectacle musical et historique au cœur des conflits de conscience du XVIIe siècle. Gilles Vessière est organiste.
3: C'est un spectacle musical dans le sens où la musique n'est pas seule, mais accompagnée du récit historique qui va être fait par Guy Astoul. Donc historien spécialiste de Montauban et de sa région, et qui va nous parler un petit peu de la résistance des protestants notamment par rapport à la puissance de Louis XIV. Et donc moi je me charge de la partie musicale, donc on aura de la musique de cette époque-là, principalement de Jean-Baptiste Lully, qui est vraiment le compositeur associé au début du règne de Louis XIV, et que Louis XIV, on va dire, soutenait très personnellement, jusqu'à être le seul compositeur autorisé à écrire des opéras. Tous les autres n'avaient pas le droit. Donc, par exemple, on avait Marc-Antoine Charpentier, qui est aussi un compositeur très connu et qui sera joué ce jour-là, et qui lui était interdit, par exemple, de composer des opéras parce qu'il y avait cette proximité entre les deux. Donc ça, ce sont les compositeurs qui représentent un peu la puissance de Louis XIV. Et puis, il y aura d'autres musiques. J'ai trouvé en cherchant à préparer ce spectacle des choses très intéressantes, notamment sur Louis XIII, père de Louis XIV, qui était lui-même musicien et compositeur. Et donc le spectacle commencera par de la musique composée par Louis XIII lui-même.
2: Samedi, conférence à 18h à la salle des congrès de la mairie de Saint-Antonin-Nobleval et concert à 20h30 à l'église. Réservation conseillée auprès de la Société des Amis du Vieux Saint-Antonin. La conférence est gratuite, le spectacle est à partir de 10 euros.
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0: Il est 9h, c'est toujours Jérôme pour vous accompagner ce matin. Si vous êtes peut-être déjà au boulot et que vous pouvez continuer à nous écouter, dans quelques minutes, ce sera Paul McCartney, Find My Way. Et puis, je vous rappellerai aussi comment jouer ce matin sur le WhatsApp de CFM Radio pour gagner justement votre passe-famille pour le musée du jouet à Montauban.
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0: Là, tout de suite, c'est le flash info de Nicolas Gomez. Bonjour, Nicolas.
2: Bonjour à tous. Une mobilisation dans le calme, dans l'ordre et le respect à la fois des personnes et des biens. L'appel d'Emmanuel Macron à l'occasion du cinquième acte de protestation lycéenne. Le président craint de nouveaux débordements, comme on a pu le voir ces dernières semaines. Des blocages d'établissements recensés dès ce matin à Paris, notamment la faculté Assas. Dans la capitale, deux manifestations sont prévues par l'Union étudiante d'un côté et par Solidaires de l'autre. Les deux convergeront vers Matignon et ses environs. Un appel à la grève est lancé par l'intersyndicale étudiante, des professions de l'éducation, mais aussi au-delà. Sudrail à la SNCF, par exemple, appelle à rejoindre le mouvement. Le budget à l'Assemblée, à partir d'aujourd'hui, les députés vont se pencher sur le projet de loi de finances, notamment la partie recettes qui a été rejetée en commission. L'hémicycle devra donc repartir de la copie du gouvernement, d'autant qu'il y a urgence. Le Fonds monétaire international prévoit une croissance de 0,4% cette année en France contre 1,1% dans la zone euro. L'enquête se poursuit à Aubagne. On ne connaît toujours pas les motivations précises de l'élève de 14 ans qui a tiré au fusil dans le collège Joseph Lacanale hier, faisant 3 blessés, dont le principal. L'adolescent et ses parents ont été placés en garde à vue. Le pape Léon XIV se fait opérer aujourd'hui à Rome. Le souverain pontife doit se faire retirer un nodule pulmonaire. Les médecins prévoient une convalescence d'environ une semaine. Son voyage en Amérique latine le 6 novembre prochain est maintenu. Sommes-nous tous égaux face aux impôts? Non, selon l'ONG Oxfam, qui attaque l'État en justice pour un manquement à prélever l'impôt de façon juste et égalitaire. Selon l'organisme, notre système fiscal est inégalitaire, car de grandes fortunes tirent profit de beaucoup de failles. Sans réponse satisfaisante à son recours gracieux d'ici 2 mois, l'ONG prévoit un recours en plein contentieux devant le tribunal administratif. Et puis, vers une baisse des émissions de gaz à effet de serre cette année, selon les prévisions du site EPAS chargé de les mesurer, les émissions vont diminuer de près de 3%. Les secteurs des transports ou du bâtiment auront contribué à cette baisse. Voilà pour l'actu, très bonne matinée à tous.
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0: 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Et c'est tout de suite le trio familial Alain Souchon avec Ours et Pierre Souchon, Le Baiser.
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1: 9h10, Jérôme, avec vous pour l'heure qui vient encore et pour retrouver l'actu locale d'ici quelques minutes. On va parler du café théâtre, l'espace VO à Montauban qui fête, bien oui, ses 20 ans déjà hein, cette année. Et pour l'occasion, ce matin, dans le projecteur de cette ferme Montauban, une présentation du lieu, des artistes locaux prévus dans la programmation et des ateliers aussi hein, proposés par l'espace VO. Et juste avant, on parlera de la couleur du ciel sur tous vos départements. Aujourd'hui, Lucas Graham. Tout à l'heure, Good Times, et dans un instant, c'est Electric Guest, Play Your Guitar.
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1: Le brise éclairci aujourd'hui sur une majorité de vos départements, mais la grisaille va revenir dès cet après-midi dans le Lot ou encore sur les Monts de la Cône. Ce matin, on compte 16 à Catus et l'Albinque, 18 pour Caussade, 16 à Montclar de Quercy, 15 à Brassac et 18 à Albi, 16 ce matin à Saint-Rémy, 13 à Salcuran. Cet après-midi, il fera jusqu'à 22 à Pradines, 20 à Quissac, 23 à Montauban et 21 à Quélus, 17 seulement à Murat-sur-Vèbre et 23 à Carmaux, 21 pour La Fouillade, 19 cet après-midi à Aunay le château. Et puis sachez-le, aujourd'hui on célèbre la journée internationale du hamburger, voilà, on se mardi 13 octobre. Dans un instant on va parler eh bien, des 20 ans cette année que célèbre le café-théâtre Espace VO à Montauban, c'est dans le coup de projecteur.

0: Good Times de Lucas Graham, voilà, qui nous fait toujours passer un bon moment, effectivement, sur CFM Radio. 9h20, dans une bonne dizaine de minutes, on reparlera de tout ce qu'il y a à faire, hein, pour bouger un petit peu sur vos départements en ce moment, les sorties à voir ou à faire. Et puis c'est Morten Harket en duo avec sa fille Domin Harket dans un instant, et le titre Hold Me, suivi de Nirvana aussi sur CFM Radio. Très très bonne écoute, et tout de suite direction le Tarn-et-Garonne, et on va parler des 20 ans cette année que célèbre le Café Théâtre Espace VO à Montauban.
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2: Du fioul dans les artères, c'est le titre du film de Pierre Le Gall qui sort le 2 décembre au cinéma. À Montauban, une avant-première a lieu ce soir au CGR Le Paris, en présence du réalisateur. Le film suit l'histoire d'amour d'Étienne et Bartoz, chauffeurs routiers dans leur quotidien, entre kilomètres, contraintes professionnelles et solitude.
3: C'est un personnage qui est très intéressant, le personnage d'Étienne, incarné par Alexis Mananti. C'est un ouvrier de la route qui est très respecté par son patron, par ses collègues, et qui est aussi un bon mentor pour un jeune routier qui va arriver dans l'entreprise, quelqu'un qui est très proche de sa maman, de sa sœur et de son petit-neveu. Voilà, sa famille est au courant de son homosexualité. Tous les personnages qui gravitent autour du personnage d'Étienne l'aiment beaucoup. C'est vraiment, voilà, quelqu'un qui a une place dans la société. La seule chose qui finalement ne sait pas faire, ou on ne lui a pas appris, c'est aimer. Et d'une certaine manière, comme beaucoup de personnes qui sont seules, qui sont en manque affectif, le personnage d'Étienne traîne parfois sur des parkings à la recherche d'une étreinte, d'un peu de sexe, et justement un soir, voilà, ça va pas se passer comme prévu, et de là va commencer une rencontre et une grande et belle histoire d'amour.
2: Pour son premier long métrage, Pierre Le Gall s'est vu récompensé du prix Révélation de la Queer Palme à Cannes et du prix lycéen du Festival Romantique de Cabourg.
3: J'ai pu convier mes amis routiers, les transporteurs chez qui j'ai tourné ce film, et eux, d'une certaine manière, découvraient le Festival de Cannes. Et je crois que c'est ça, le cinéma. C'est une manière de faire se rencontrer des milieux qui parfois n'ont rien à voir. Et avec ce film, on découvre le milieu routier, on découvre une histoire d'amour entre deux hommes, on découvre la Pologne aussi. Et c'est une vision que je trouve très généreuse, de voir le cinéma comme ça.
2: Pierre Le Gall sera présent ce soir à 20h au CGR Le Paris de Montauban pour une projection en avant-première de son film Du fioul dans les artères. Les billets coûtent 6,50€ à l'unité ou 6€ avec l'offre duo.
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0: James Arthur Celebrates, il est 9h33 et tout de suite est comme promis votre rubrique culturelle sur CFM Radio pour ne rien manquer des sorties à faire près de chez vous. À partir de ce samedi 17 octobre et jusqu'au 7 mars prochain, le musée Soulages de Rodez va accueillir l'exposition Louise Nevelson, Mrs. Anne's Palace, une version adaptée du parcours conçu à Metz, première exposition en France dédiée à la grande sculptrice américaine depuis plus de 50 ans. Ce parcours réunit près d'une centaine d'œuvres, sculptures, collages, gravures et films, répartis en 5 grandes sections. Il met en lumière la pratique de la sculptrice et son dialogue avec la danse, puis l'ensemble conçu autour du jardin magique, avant d'aborder les constructions symbolique dédiée à l'aube et au crépuscule, les maisons de rêve et de s'achever sur de vastes murs abstraits et géométriques. Une exposition sur les sorcières tout le mois d'octobre et de novembre à voir à la médiathèque de l'Enfant Sauvage à La Conne. Elle se présente sous la forme d'un manuel de formation au métier de la sorcellerie en 12 panneaux et elle en aborde tous les aspects, hein, apparence physique, vie affective, éducation, animaux et outillage ou encore l'organisation d'un sabbat. Une exposition pleine d'enseignements qui ne manque ni d'humour ni de poésie. Une jolie sélection de livres vous attend aussi en rapport avec l'expo. On termine à Montauban, le musée Ingres Bourdelle accueille jusqu'en mai 2027 une installation visuelle et sonore de l'artiste plasticienne Françoise Petrovitch, en collaboration avec le vidéaste Hervé Plumet. Un univers étrange dans lequel de grandes créatures hybrides et anthropomorphes apparaissent ou disparaissent pour retourner à leur monde flottant. Voilà pour ces sorties ce matin. On va continuer avec Auria tout de suite. Bella Vita.
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0: parler du Grand Théâtre d'Albi. C'est aussi celui des enfants et des familles. À la Belle Étoile, c'est toute une journée avec des spectacles, des ateliers ou aussi de la musique. Notamment, on en saura un petit peu plus avec Nathalie Besançon de la scène nationale d'Albitarn au micro de Nina ce matin. Juste avant, un petit point aussi sur bien la couleur du ciel aujourd'hui sur tous vos départements. Les Young Budgies à venir avec Light the Way.
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0: Aujourd'hui, on reste sur une belle dynamique ensoleillée hein, sur le nord-ouest de l'Occitanie globalement, mais il faudra tout de même noter le retour des nuages hein, du côté du Lot dès cet après-midi ou encore sur le sud-est du Tarn. Ce matin, il fait 16 à Figeac et Montcuq, 17 à Saint-Antonin et la Française, 18 pour Gaillac et 15 à Vienne, 14 ce matin à l'Espalion et 16 à la Salvetat à Peyrales. Cet après-midi, ce sera 22 à Puy-l'Évêque et Saint-Cyr-la-Popie, jusqu'à 23 à Moissac et à Laguépy ou encore la Corde-sur-Ciel, 19 à la Salvetat sur Agoute, 18 pour Baraqueville et 21 du côté de Martiel. Et puis n'hésitez pas aujourd'hui à souhaiter une bonne fête au Géraud en ce mardi 13 octobre. À la Belle Étoile, à la scène nationale d'Albitarn et au Grand Théâtre d'Albi, c'est un spectacle pour les enfants et les familles. Et c'est Nina qui va nous en dire plus. Dans un instant, ce sera dans le coup de projecteur de CFM Corde.

0: C'était Leon Bridges sur CFM Radio, 9h45, et c'est Bon Jovi qui arrive très vite avec Living on a Prayer. Mais tout de suite, direction le nord du Tarn. Et dans le coup de projecteur de CFM Corde ce matin, Nina va nous parler de la journée à la belle étoile.
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2: Ce samedi 17 octobre, la scène nationale d'Albi organise à la Belle Étoile un temps dédié à la jeunesse et aux familles. C'est à partir de 10h et dès 2-3 ans. Nathalie Besançon, directrice de la scène nationale.
3: À la Belle Étoile, on y trouve en effet de quoi se retrouver en famille avec des enfants de différents âges, avec les parents, et de partager un moment de découverte et de traversée à la fois dans notre théâtre et notre cinéma. En fait, il y a du théâtre, des spectacles, notamment des spectacles de théâtre d'objets. Il y a Trac, il y a Sous-Terre. Trac, c'est magnifique, ça fait rêver les petits et les grands, parce que c'est un beatboxer qui joue comme un chef de gare au milieu d'une installation énorme, d'un circuit de train géant dans lequel sont branchés des petits objets sonores connectés. Il y a une proposition qui est une création qui s'appelle Journal de bord immobile, un peu entre théâtre et vidéo et musique. Il y a une programmation au cinéma avec le célèbre Chien Bleu, par exemple. Et puis toute la journée, il y a des manières d'entrer et de faire que ce théâtre, ça soit le théâtre des enfants et des familles, ça soit le leur. Le geste de la scène nationale, c'est toujours de dire ce bâtiment, c'est un bâtiment public où on rentre comme dans une médiathèque. Aujourd'hui, les médiathèques font ça très bien. Et au théâtre, on peut le faire aussi. Il y a plein de jeux, notamment comment on peut aller découvrir le théâtre d'une manière assez ludique. Il y a des ateliers de cuisine. On peut pique-niquer dans le théâtre. On peut y faire la sieste. Et on peut aussi écouter une lecture. On peut enfin terminer la journée avec la fanfare de guitare. Et pourquoi pas danser devant la fanfare de guitare.
2: Dans tout ce programme, il y a plein de choses à faire gratuitement.
3: La librairie des petits vagabonds avec la médiathèque, avec l'association Tournemioche qui installe des grands jeux en bois. Il y a des ateliers maquillage, il y aura des petites grottes qui seront installées, cachées dans le théâtre.
2: Ce samedi 17 octobre, on sera en direct toute la journée de la scène nationale d'Albi pour l'événement à la Belle Étoile, dédié à la jeunesse et aux familles.
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Bon Jovi, donc sur CFM Radio 9h53. C'est tout pour moi ce matin. Je vous dis merci une nouvelle fois de votre écoute. Et je vous dis surtout à demain, dès 7h et jusqu'à 10h. On reparlera de tout ce qui se passe sur vos départements. 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Soyez bien attentifs. Donc, dès demain, bravo aux gagnants hein, ce matin pour le musée du jouet de Montauban. Ça se passe. Ce sera aussi sur le WhatsApp de CFM Radio avec Aurélien là ce matin qui arrive à partir de 10h et jusqu'à midi. Ne manquez pas aussi les magazines hein, de vos antennes locales de CFM Radio à midi et passez surtout une excellente journée en musique bien sûr sur CFM Radio avec tout de suite John Early et Ronnie Wilkinson of a Preacher Man.

0: Il est 10h en ce mardi 13 octobre. Belle matinée si vous nous rejoignez. Le nouveau Bernard Lavillier, l'album va sortir dans une semaine. On écoutera Corias dans quelques minutes après Yves et Alex Warren.
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0: Le nouveau Bernard Lavillier, 10h10 sur CFM Radio, c'était Corias. Le nouvel album Rite Cruel sortira dans 10 jours, vendredi 23 octobre. Allez, restez avec nous, Sky Newman, Cœur de Pirate et le nouveau LP, c'est ce qui suit. Don't Stop, nous chante LP, c'est dans 2 minutes.
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0: et son plan à trois cœurs de pirate sur CFM Radio de Moissac à Rodez, en passant par Saint-Antonin-Nobleval. Vendredi soir, concert d'orgue, entre autres, les infos avec Lisa Echen.
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2: Saint-Antonin la rebelle face à Louis XIV. Samedi, la Société des Amis du Vieux Saint-Antonin-Nobleval propose une conférence sur la résistance des Huguenots à 18h, suivie d'un concert. Orgue, flûte et chant, un spectacle musical et historique au cœur des conflits de conscience du XVIIe siècle. Gilles Vessière est organiste.
3: C'est un spectacle musical dans le sens où la musique n'est pas seule, mais accompagnée du récit historique qui va être fait par Guy Astoul, donc historien spécialiste de Montauban et de sa région, et qui va nous parler un petit peu de la résistance des protestants notamment par rapport à la puissance de Louis XIV. Et donc moi je me charge de la partie musicale. Donc on aura de la musique de cette époque-là, principalement de Jean-Baptiste Lully, qui est vraiment le compositeur associé au début du règne de Louis XIV, et que Louis XIV, on va dire, soutenait très personnellement, jusqu'à être le seul compositeur autorisé à écrire des opéras. Tous les autres n'avaient pas le droit. Donc par exemple, on avait Marc-Antoine Charpentier, qui est aussi un compositeur très connu et qui sera joué ce jour-là, et qui lui était interdit, par exemple, de composer des opéras parce qu'il y avait cette proximité entre les deux. Donc ça, ce sont les compositeurs qui représentent un peu la puissance de Louis XIV. Et puis il y aura d'autres musiques. J'ai trouvé, en cherchant à préparer ce spectacle, des choses très intéressantes, notamment sur Louis XIII, père de Louis XIV, qui était lui-même musicien et compositeur. Et donc le spectacle commencera par de la musique composée par Louis XIII lui-même.
2: Samedi, conférence à 18h à la salle des congrès de la mairie de Saint-Antonin-Nobleval et concert à 20h30 à l'église. Réservation conseillée auprès de la Société des Amis du Vieux Saint-Antonin. La conférence est gratuite, le spectacle est à partir de 10€.
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Omar Apollo, nouveauté CFM Radio avec cet extrait Spite. 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Alors bonne chance tout le monde. On va écouter Bowling for Soup, Kungs, Daisy, et tout de suite on continue avec Nava. C'est une nouveauté CFM Radio, c'est Rock et c'est Baby Boy. Bon mardi.

0: Morning for Soup sur CFM Radio, 10h37. On va retrouver Delphine Calmette. Elle est conseillère jeunesse au service départemental à la jeunesse et à l'engagement. Et elle aimerait voir les jeunes se mobiliser aussi au sein des associations. On en parle avec David Dumont et Delphine dans quelques minutes.
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0: voilà, comme toi, Daisy, sur CFM Radio, 11h moins le quart. On se tourne vers l'Aveyron, direction Rodez. On retrouve David Dumont et Delphine Calmette.
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2: Je veux aider.gouv.fr, c'est le nom d'un site qui cherche à mettre en lien associations et particuliers en recherche de bénévolat, notamment chez les jeunes. Delphine Calmette est conseillère jeunesse au service départemental jeunesse, engagement et sport pour l'Aveyron.
3: Il y a un vrai sujet, il y a aussi 50% des jeunes qui se disent engagés, mais voilà, les formes d'engagement sont diverses. Ces jeunes sont souvent engagés à travers la signature de pétitions en ligne, par exemple, ou lors de manifestations. Mais là, on essaie de les orienter aussi vers un engagement peut-être plus pérenne, dans des associations, de manière plus permanente, peut-être une fois par mois, chacun à son rythme, en tenant compte évidemment des contraintes de calendrier, d'emploi du temps et de rythme des jeunes. Mais en tout cas, on a besoin dans la vie associative d'avoir une implication des jeunes et de leur énergie de manière plus permanente. Je discutais à l'instant avec une association ruthénoise qui avait justement l'idée de proposer à un jeune ou à une jeune de l'aider dans sa communication digitale, par exemple. Donc, au-delà de l'implication des jeunes, il y a aussi la question de l'intergénérationnalité. On peut introduire avec ce dispositif « Je veux aider 16-18 » pour renouveler, échanger, amener aussi des idées, amener des savoir-faire et des savoir-être aussi dans des associations qui peut-être ont plutôt des aînés dans leur gouvernance.
2: Et plus d'infos sur le dispositif et toutes les missions de bénévolat à destination notamment des jeunes de 16 à 18 ans à retrouver sur le site jeveuxaider.gouv.fr. Plus localement, à noter aussi le contact d'Associatis qui fait le travail sur le territoire, qui sort aussi vous mettre en lien. Associatis, c'est à la maison des associations de Rodez.
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Bientôt 11h, on continue en musique avec The Jackson. C'est vous, vous continuez à m'envoyer Musée du Jouet sur le WhatsApp de la radio 05 63 930 020. Je vous offre vos passes famille pour aller au Musée du Jouet à Montauban qui fête ses 30 ans. Et là, on entendra les grands-parents et les parents dire « Ah, oh, je me rappelle de ça, c'était génial !»

Il est 11h sur CFM Radio, ça fait plaisir. Vous êtes nombreux à jouer ce matin. Vous avez envie d'aller au musée du jouet et ça se comprend, je le comprends. Vous continuez à nous envoyer musée du jouet sur le WhatsApp 05 63 930 020. Je ferai le tirage au sort à midi moins 10. Bonne chance tout le monde. Il y aura Dominique Fick, Flo de la Vega, YouTube, Talisco dans le prochain quart d'heure. Et vous l'avez reconnu, Ashes to Ashes, c'est David Bowie.

0: Wallflower, c'était Dominique Fick sur CFM Radio. Il est 11h10, on va parler de la nouvelle gendarmerie qui a été inaugurée la semaine dernière à La Conne dans quelques minutes.
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0: C'était Talisco, bientôt 11h20 sur CFM Radio. On se met pas au garde à vous là tout de suite, mais presque. La nouvelle gendarmerie de la Cône a été inaugurée la semaine dernière.
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2: La commune de la Cône a inauguré sa nouvelle gendarmerie vendredi 9 octobre. Un projet lancé en 2014 pour remettre aux normes et agrandir la caserne. Robert Bousquet, maire de la Cône, et la colonelle Diane Beuclair, commandante du groupement de gendarmerie du Tarn.
3: Il y a 9 bâtiments d'habitation, il y en a 7 qui sont pour les sous-officiers, et après 2 pour des gendarmes volontaires. Et après, bien sûr, la caserne qui, avant, c'était une caserne qui faisait environ 25 mètres carrés. Là, c'est une caserne qui fait 150 mètres carrés. Mais la communauté de brigade, ils ont rassemblé la Cône, Murat et Brassac.
4: Une caserne à la Cône qui datait de 1967, qui était devenue totalement inadaptée aux missions aujourd'hui dévolues aux gendarmes et surtout devenue vétuste tant dans les locaux de service que dans les logements de gendarmes. Donc il était impératif de donner à la fois à nos gendarmes et à la population une brigade digne de ce nom. Oui, tout à fait. Le contact est vraiment primordial dans nos missions et c'est même ce qui fait l'ADN de la gendarmerie. Nous habitons sur notre lieu de travail et c'est ce qui nous fait notre force, à la fois de connaissance du territoire et qui nous permettent d'avoir un lien privilégié avec les habitants. Effectivement, donc une unité en 1967 dotée de 5 personnels qui aujourd'hui a évolué à 7 et jointe à 2 autres brigades qui au total comptent 19 personnels qui agissent sur l'ensemble du territoire où il y fait extrêmement bon vivre. Le paysage est superbe, mais pour autant il s'y passe des choses. C'est le reflet de la société, on retrouve beaucoup d'infractions notamment en intrafamilial, des conduites excessives sur la route, des problématiques de trafic de stupéfiants. Donc l'ensemble du spectre de délinquance se retrouve, mais à un niveau moindre.
2: La nouvelle caserne de gendarmerie est située sur le même site que l'ancienne rue Flandre-Dunkerque à la Cône.
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0: Lift Me Up, nouveauté CFM Radio, c'était Chris Cab. Il va être 11h30, on va retrouver Rémi avec Julien Rio de Pay. C'est notre invité toute cette semaine, on va découvrir son album. 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Allez, bientôt 11h30, c'est l'heure de PCV.
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0: Allô, Julien Rio de Pay, bonjour.
2: Bonjour.
0: Merci d'être là dans PCV cette semaine pour faire connaissance autour de votre album L'Avenir des Pierres qui vient de paraître.
2: Eh bien, merci à vous de nous recevoir, ça me fait très plaisir.
0: Julien Rio de Pay, il y a Pierre dans votre nom, non ? Pay, c'est pas Pierre, quelque part ?
2: J'ai longtemps cru que c'était Pierre. Ces deux dernières années, je pense que c'est comme le puits anglais. C'est le Pouèche, c'est le Pay, c'est le Mont, quoi. C'est le Monticule.
0: Ah, c'est d'accord. Comme, il y a de la pierre autour, quoi.
2: Il y a quand même de la pierre, ouais. En fait, ça dépend des interprétations. C'est difficile de savoir au juste. Quoi.
0: Oui, parce que je crois que c'est Peyre, peut-être, avec le R qui serait la pierre. Enfin, en tout cas, vous êtes quand même, vous allez quand même chercher votre inspiration du côté de la campagne et des monts et des pierres, puisque je crois que vous résidez en Ariège, non ?
2: Oui, complètement, ouais. Non seulement en Ariège, mais dans le fin fond de l'Ariège.
0: C'est quoi ? C'est le Couserans ? C'est quoi ?
2: Oui, c'est ça. C'est un des fins fonds de l'Ariège. C'est le pied des montagnes. Quoi.
0: Ouais, c'est un bel endroit, hein, pour trouver l'inspiration.
2: Ah oui, c'est très beau, ouais, complètement. Ouais. Ça correspond à mon déménagement de Paris. Finalement, l'écriture de cet album s'est faite pendant et après mon déménagement de Paris dans le Couserans.
0: Bon, à Paris, vie parisienne, vie de musicien, donc vie tonitruante, j'imagine, c'est ça ? Vous êtes bassiste et musicien professionnel, hein ?
2: Oui, c'est ça, ouais, depuis le début de ma vie professionnelle, c'est ça, ouais.
0: C'est-à-dire depuis le début de votre vie professionnelle ?
2: Depuis, j'ai fait que ça, quoi. J'ai rien fait, en gros, j'ai rien fait d'autre.
0: Donc, c'est les années 2000, le début de votre vie professionnelle, ou c'est les années 90 ?
2: Non, c'est même un petit peu avant, c'est 97, 98, 2000, oui, on peut dire 2000, ouais.
0: Et du coup, vous avez eu envie, là, de vous exiler un peu, d'aller chercher un souffle d'air.
2: Ou de le retrouver, parce que moi j'ai pas vraiment grandi à Paris, moi le Couserans c'est la terre de mon grand-père en fait, donc je viens depuis que je suis tout petit, donc je j'ai jamais habité ici, mais je viens depuis que je connais l'air du Couserans, quoi, depuis que je suis tout petit.
0: Voilà. C'est ce qui vous a inspiré au moins le titre de cet album, L'Avenir des Pierres ?
2: J'en sais rien. Non, c'est très difficile, je trouve, de dire qu'est-ce qui nous a inspiré. Parfois, on peut dire oui, c'est directement ça qui m'a inspiré, mais en tout cas pour cette chanson, non, c'est pas le cas. Moi, c'est un petit peu à l'inverse que ça fonctionne, c'est qu'il y a une inspiration d'écriture, il y a une écriture qui se fait, et petit à petit, en fait, c'est un peu sur le mode de la psychanalyse. Moi, ça me fait moi qui suis adepte de la psychanalyse, ça me fait un petit peu penser à ça. C'est-à-dire que j'écris des choses et petit à petit, le sens se trouve de lui-même. Je fais des connexions, je me dis ah mais oui, mais en fait, ça correspond complètement à ça. Et vous voyez, le lien que vous faites avec mon nom, finalement, je l'avais jamais fait, mais il est complètement valable. Tout est valable, toutes les connexions sont valables pour moi.
0: Allez, on écoute ce premier morceau qui a donné son nom à cet album, L'Avenir des Pierres, et puis on se dit à demain. Au revoir, Julien.
2: Au revoir, à demain.
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0: L'avenir des pierres, voilà le titre éponyme de l'album qu'on découvre cette semaine, l'album de Julien Rieux de Pays, qui est notre invité dans PCV.
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0: À la scène nationale d'Albi, il y aura À la belle étoile. Ça va se dérouler donc au Grand Théâtre d'Albi. Une grande journée dédiée aux familles, aux enfants, avec plein de spectacles, des ateliers, de la musique. CFM Radio y sera d'ailleurs. Nina va nous le rappeler dans quelques petites minutes. Restez là. Et puis avant midi, on écoutera les Cage, The Elephant, Indochine et Annie La La Love.
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0: Annie Lalalove pour la musique. 11h43, belle fin de matinée avec nous sur CFM Radio. Je vous rappelle que ce samedi, on vous donne rendez-vous à Caussade pour Tractomania, mais on vous donne aussi rendez-vous à Albi, à la scène nationale d'Albi, pour À la belle étoile, les infos avec Nina.
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2: Ce samedi 17 octobre, la scène nationale d'Albi organise À la belle étoile, un temps dédié à la jeunesse et aux familles. C'est à partir de 10h et dès 2-3 ans. Nathalie Besançon, directrice de la scène nationale.
3: À la belle étoile, on y trouve en effet de quoi se retrouver en famille, avec des enfants de différents âges, avec les parents, et de partager un moment de découverte et de traversée à la fois dans notre théâtre et notre cinéma. En fait, il y a du théâtre, des spectacles, notamment des spectacles de théâtre d'objets. Il y a Trac, il y a Sous-Terre. Trac, c'est magnifique, ça fait rêver les petits et les grands, parce que c'est un beatboxer qui joue comme un chef de gare au milieu d'une installation énorme d'un circuit de train géant dans lequel sont branchés des petits objets sonores connectés. Il y a une proposition qui est une création qui s'appelle Journal de bord immobile, un peu entre théâtre et vidéo et musique. Il y a une programmation au cinéma avec le célèbre Chien Bleu, par exemple. Et puis toute la journée, il y a des manières d'entrer et de faire que ce théâtre, ça soit le théâtre des enfants et des familles, ça soit le leur. Le geste de la scène nationale, c'est toujours de dire que ce bâtiment, c'est un bâtiment public, on rentre comme dans une médiathèque. Aujourd'hui, les médiathèques font ça très bien. Et au théâtre, on peut le faire aussi. Il y a plein de jeux, notamment comment on peut aller découvrir le théâtre d'une manière assez ludique. Il y a des ateliers de cuisine. On peut pique-niquer dans le théâtre, on peut y faire la sieste. Et on peut aussi écouter une lecture. On peut enfin terminer la journée avec la fanfare de guitare. Et pourquoi pas danser devant la fanfare de guitare.
2: Dans tout ce programme, il y a plein de choses à faire gratuitement.
3: La librairie des petits vagabonds avec la médiathèque, avec l'association Tournemioche qui installe des grands jeux en bois. Il y a des ateliers maquillage, il y aura des petites grottes qui seront installées, cachées dans le théâtre.
2: Ce samedi 17 octobre, on sera en direct toute la journée de la scène nationale d'Albi pour l'événement À la belle étoile, dédié à la jeunesse et aux familles.
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1: Ready to let go. Ben oui, il va être midi. Moi, je suis prêt à partir manger. Bon appétit tout le monde. Les infos de la mi-journée, ensuite votre magazine d'actualité locale. Et ça y est, je clôture, c'est terminé. 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Je recontacte en message privé les gagnants, ceux qui repartiront avec leur passe-famille pour aller au musée du jouet Montalbanais, qui fête ses 30 ans, je le rappelle, cette année, vraiment un lieu magique. Il y en aura d'autres, hein, si vous n'êtes pas tiré au sort. Vous pourrez jouer dans la semaine encore. Il y aura d'autres passe-famille à gagner. En tout cas, je renvoie un petit message à ceux qui ont été tirés au sort dans quelques petites minutes. Marine, ce sera juste après The All American Reject. Bon mardi!

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0: L'information, Elsa Ruot. Bonjour Elsa.
2: Bonjour à tous. Les lycéens et les étudiants de retour dans les rues, à Lyon, à Marseille, à Nantes ce matin. C'est l'acte 5 du mouvement qui a débuté il y a 3 semaines pour demander de meilleures conditions d'enseignement. À Paris, la manifestation partira à 14h de la place d'Italie, direction les Invalides. Notez que la jeune activiste suédoise Greta Thunberg est venue apporter son soutien aux lycéens à Saint-Denis ce matin. Les syndicats lycéens seront de nouveau reçus jeudi par le ministre de l'Éducation. Dans l'actu aussi aujourd'hui, le vote solennel de la loi intégrale contre les violences sexistes et sexuelles. Il aura lieu cet après-midi à l'Assemblée nationale. Le texte transpartisan est co-signé par 246 députés, fait suite à l'affaire Liana qui avait marqué le pays en juin dernier. C'est aussi le début de l'examen du projet de loi de finances pour 2027. Une semaine de discussion est prévue sur ce budget et ça commence avec un débat sur la dette. Elle a atteint un niveau inédit de 119% du PIB de la France. Le gouvernement prévoit 54 milliards d'euros d'économies pour l'an prochain. Un rassemblement ce matin devant le collège d'Aubagne après l'attaque d'un élève qui a fait 2 blessés hier. Les parents d'élèves sont venus apporter leur soutien à l'équipe éducative. L'établissement reste fermé aujourd'hui. Un rassemblement citoyen est aussi annoncé par la ville d'Aubagne à 18h. Le suspect de 14 ans, lui, est toujours en garde à vue ainsi que ses parents. Le coup d'envoi de la campagne de vaccination contre la grippe et le Covid. À partir d'aujourd'hui, les personnes fragiles sont invitées à se faire vacciner contre ces virus. Près de 25 millions de doses sont disponibles. Pour les patients prioritaires, c'est pris en charge à 100% par l'assurance maladie. Et cela peut se faire chez votre médecin, mais aussi avec les pharmaciens, les infirmiers ou les sages-femmes. Enfin, en foot, la Ligue des Champions reprend ses droits ce soir avec 2 clubs français à suivre dans cette 2e journée. À 18h45, Lens reçoit le Sporting Portugal. Puis à 21h, Lille se déplace sur la pelouse d'Arsenal. Ce sera les retrouvailles d'Olivier Giroud avec son ancien club. Voilà pour l'info. Bonne journée.
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0: Cet après-midi, le ciel va être gris sur les monts de Lacône et la montagne du Languedoc avec peut-être de la bruine attendue et le vent de nord-ouest qui soufflera une dizaine de kilomètres heure. Côté température cet après-midi, 20 degrés sont attendus sur le territoire. Pour demain, mercredi, le ciel sera voilé en matinée. Ensuite, nous aurons de belles éclaircies, très peu de vent pour la journée de demain et les températures remontent. Il fait 8 degrés le matin du côté de Fraisse sur Agoute. Ce sera 22 degrés dans l'après-midi à Lacône. Et puis pour la journée de jeudi, c'est vraiment une très belle journée qui nous attend avec un beau ciel bleu. Côté mercure, 9 degrés attendus en matinée à Murat. Il fera 23 degrés dans l'après-midi à Gijounet. Et enfin pour la journée de vendredi, encore une belle journée avec peu de nuages, peu de vent, des températures comprises entre 9 et 20 degrés. Attention, des averses faibles sont prévues dans la soirée et dans la nuit. D'ailleurs, le week-end devrait être pluvieux.
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10: Oxygène Intérim vous présente la rubrique emploi et vous souhaite une bonne journée.
0: Nous débutons ces offres d'emploi sur la commune de Castanet-le-Haut où l'on recherche un cuisinier, homme ou femme. C'est donc un CDI 35 heures qui est recherché. Vous ferez concrètement l'élaboration et la préparation froide et chaude de repas. Vous optimiserez et adapterez l'organisation de la production. Vous participerez à l'approvisionnement et au stockage des denrées. Vous participerez à l'inventaire en fin de mois. Vous participerez également aux opérations de plonge et de nettoyage. Le titulaire d'un diplôme en cuisine ou une expérience significative est demandé. Vous devez également maîtriser les techniques de cuisine et aimer le travail en équipe. Si vous êtes intéressé, le numéro de l'offre sur le site France Travail est le 77 24 369. Je répète, 77 24 369. Nous allons maintenant à Murat-sur-Vèbre où on cherche un agent, une agente de service hospitalier. Vous intégrerez une équipe dynamique au sein de l'EHPAD de Murat. Vous avez la responsabilité d'assurer le nettoyage des chambres, l'entretien, la désinfection des sols, des murs, les toilettes, les salles de bain. Vous participerez à la distribution des 3 repas quotidiens. Vous aiderez les résidents à se nourrir, la propreté également de l'ensemble des locaux et la préparation du linge sale avant qu'il ne soit emmené. Et vous rangerez le linge propre. Les débutants sont acceptés. Si vous êtes intéressé, notez que c'est un CDD 3 mois, 35 heures. Et le numéro de l'offre pour la retrouver sur le site France Travail, c'est le 214-TRQZ. Je répète, 214 TRQZ.
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1: Je reçois aujourd'hui par téléphone Max Aliès, conseiller régional d'Occitanie et maire de Castanello. Alors bonjour monsieur Aliès.
2: Oui, bonjour.
1: Alors je vous reçois puisque le 7 octobre dernier, suite à un épisode Cévenol, ce sont près de 250 mm de pluie qui sont tombés sur votre commune et celle autour. Quel est le bilan peut-être des dégâts déjà à Castanello? Parce que je crois que vous étiez en train de faire le tour ce matin encore.
2: C'est exact. Ce matin, je savais les entreprises, avec le département, on faisait un peu le tour des, surtout des chemins, des pistes qui sont dans les passages, dans certains passages, il y a eu du ruissellement et les ouvrages. Il y a beaucoup d'ouvrages qui ont été détruits. Et bon, les pistes sont actuellement impraticables. Donc, on est en train de regarder un petit peu comment on peut rétablir de façon assez sommaire à la circulation, mais après il y aura des travaux à prévoir très très très importants car c'est des pistes, surtout c'est des pistes DFCI qui doivent être accessibles aux camions bien sûr de pompiers, et puis c'est des pistes aussi qui sont utilisées pour évacuer les bois qui sont actuellement stockés de part et d'autre de ces pistes. Et les camions, actuellement, c'est impraticable pour les camions pour sortir ces bois qui ont été stockés là depuis les tempêtes Nils et Pedro qu'on a eues au mois de février.
1: Oui, alors on peut le dire, ça sera peut-être une question qui va venir parce qu'il y a beaucoup finalement d'épisodes climatiques assez intenses sur les communes. Mais peut-être juste pour cet événement-là, Cévenol, vous avez demandé pour votre commune et les 5 autres, alors communes héraultaises de la communauté de communes, alors on va les citer, Cambon et Salvergue, Rosis, La Salvetat, Fraisse-sur-Agoutte et Le Soulier, vous avez demandé à la préfecture de l'Hérault d'être classée en état de catastrophe naturelle. C'est ça?
2: Oui, c'est ça, parce que même c'est l'état de catastrophe naturelle, et surtout, là je viens de recevoir encore un administré, et surtout important pour les particuliers, parce que leurs assurances les renvoient vers ce classement, cette reconnaissance d'état de catastrophe naturelle pour les communes, dont les particuliers ont eu beaucoup de dégâts sur des caves inondées, du matériel qui est parti avec la crue. Nous aussi, la commune, on a perdu des tables de pique-nique, des barbecues qui étaient faits, tout ce qui était les jardins potagers, mais certains véhicules aussi ont été emportés. Tout ce qui était en bord de rivière, ça a vraiment souffert. Et puis les particuliers ont eu des dégâts dans leur cave avec beaucoup de ruissellement, des appareils endommagés, etc. Sur les communes, la commune de Rosis, c'est la même chose puisque la rivière, la mare est sortie de son lit et bien sûr a fait des dégâts chez les particuliers, dans les caves, enfin, etc. Donc, on a des dégâts, on a aussi beaucoup de dégâts chez les particuliers.
1: Et en fait, si cet arrêté n'est pas pris, en fait, les assurances ne remboursent pas forcément les particuliers. C'est bien ça qu'il faut comprendre aussi, et c'est pour ça que vous le demandez.
2: Alors, je ne suis pas expert en matière d'assurance, mais en tout cas, dans tous les cas, les gens qui ont eu des dommages pour leur bien personnel sont venus nous voir parce que leur assurance leur a posé la question, est-ce que votre commune, l'état de catastrophe naturelle sera reconnu? Voilà. Donc, c'est pour ça qu'avec mes collègues, nous avons décidé de demander à la préfecture. Bon, on n'est pas les seuls, parce qu'en fait, c'est un... le département a été touché, ça a commencé donc sur la commune de Soulier et ça a fait comme une bande qui, après chez nous, c'est parti sur les secteurs de Seille, Lunaz, Lodève. Bon, Lodève a bénéficié d'une couverture médiatique sur TF1, j'ai vu, mais en fait c'est le même orage qui s'est déplacé en fait et qui, dans la nuit du 7 octobre, est parti, a fait beaucoup de dégâts dans ces secteurs-là. Quoi. Voilà. C'est vraiment... il est tombé, je pense, dans la nuit du 7 octobre. Ça a duré 3 heures, à peu près 2-3 heures au maximum, mais pratiquement 240, voire 250 dans certains secteurs, millimètres d'eau, et à une rapidité extrême qui a donné des torrents dans des endroits un peu pendus avec des bassins versants. On a des terrains qui retiennent pas l'eau, Donc, dès qu'il pleut, elle s'écoule. Et même sur la commune, on a des différences. L'orage n'a pas touché toute la commune, a touché vraiment une partie, la partie versant de l'Espinouse, versant nord de l'Espinouse. Et puis ça a continué jusqu'à Rosis. C'était vraiment un orage très très très localisé, très localisé. Voilà. Et violent.
1: Et quand espérez-vous avoir la réponse du coup de la préfète de l'Hérault?
2: Alors, c'est un arrêté de catastrophe naturelle, c'est compliqué parce que c'est au niveau du ministère de l'Intérieur. C'est assez long pour avoir la réponse. Je pense que la démarche a dû être faite par la préfecture pour l'ensemble des communes de l'Hérault. J'espère qu'on aura la réponse assez rapidement, mais ça, on maîtrise pas le calendrier.
1: Oui, j'allais dire le temps administratif. Alors, juste peut-être pour terminer cette petite interview, à plus long terme, puisque vous l'avez dit en début d'interview, comme cet hiver avec le vent qui a soufflé très fort, et face donc finalement à la répétition et à l'intensité des épisodes climatiques assez intenses, quels moyens pouvez-vous mobiliser? Est-ce qu'il y a des réflexions qui se mettent en place sur l'ensemble des communes, alors de la communauté de communes du Haut-Languedoc, mais plus largement peut-être au niveau de la région Occitanie?
2: Alors, que ce soit au niveau de la commune, de la communauté ou de la région Occitanie, il y a une chose qu'on ne sait pas faire, c'est influer sur la météo. Là, au mois de février, on a eu les tempêtes qui nous ont détruit. On a 5 ans pratiquement de bois qui ont été mis à terre. Du mois de mai, de début mai jusqu'à fin septembre, on n'a pas eu une goutte de pluie. Où là, les soucis ont été autres, c'était le risque incendie, l'alimentation en eau potable pour les habitants, mais aussi pour les animaux, hein, parce qu'on a eu une réunion justement avec la préfète à La Salvetat, où même les agriculteurs avaient des difficultés pour faire boire leurs animaux, et aussi manque de nourriture du fait de la sécheresse, manque de nourriture pour les animaux. Après ça, fin septembre, on a commencé à avoir quelques gouttes de pluie, donc on était satisfait parce qu'on a dit le problème de manque d'eau, nous pendant pratiquement un mois, on a charrié de l'eau avec des camions pour alimenter nos bassins sur une partie de la commune, parce que les sources étaient complètement pas à sec, mais quasiment. Donc pour pas que les personnes n'aient pas d'eau quand ils ouvraient le robinet, on a charrié de l'eau avec des camions pendant pratiquement un mois. Et puis fin septembre, il a commencé à faire quelques pluies, et malheureusement la nuit du 7 octobre, il y en a eu plus que ce qu'on en attendait. Voilà. La tempête, la sécheresse, la pluie. Bon, j'espère que cette année on sera épargné par une forte tempête de neige, parce que depuis quelques années on était un peu épargné, j'allais dire, mais ces phénomènes-là, on est complètement impuissant, quoi, parce que aller prévoir qu'il allait faire ce vent, cette pluie, cette sécheresse pendant des mois, pas un seul orage pendant l'été aussi. Je pense qu'on devra s'habituer à ces dérèglements climatiques qui sont sûrement, il y a sûrement des causes, mais je ne suis pas suffisamment expert pour en parler, mais je pense qu'on n'était pas, on n'avait pas l'habitude de voir ces phénomènes si violents, ou si longs, et je pense qu'il faudra qu'on fasse avec, s'armer, c'est prendre des précautions par exemple au niveau des mais on le fait quand même, hein, au niveau des cours d'eau, il faut être très très très vigilant sur la proximité d'occupation de ces espaces, parce que ça peut arriver. Au niveau de l'eau, peut-être qu'il faudra qu'on s'habitue à créer des réserves, notamment pour l'arrosage, pour les besoins autres que poissons, qu'humains. Il faudra qu'on s'habitue à faire des réserves. Après, le vent, c'est pareil. La tempête qu'il y a eu, jamais on n'avait vu ça, quoi. Enfin, jamais on avait vu une tempête aussi forte. et sur nos forêts, quoi. Voilà, jamais. Ce qu'il faut souhaiter, c'est qu'on ait une, c'est-à-dire un peu plus de régularité dans les saisons, hein, dans les saisons, que, ben, qu'on n'ait pas ces genres de phénomènes qui sont douloureux et difficiles à gérer et aussi très coûteux. Ce qu'on peut souhaiter, c'est qu'on revienne à des saisons classiques, l'hiver, le printemps, l'été, l'automne, mais qu'on n'ait pas ces phénomènes qui sont très, très, très, très durs à gérer. Fort heureusement, quand même, on n'a pas eu dans tous ces épisodes-là, je touche du bois, j'en ai à proximité, on n'a pas eu de victimes, mais on aurait pu, parce que, bon, on a eu un incident là, sur la commune de Rosise où une caravane est partie avec quelqu'un dedans. Bon, heureusement, ça n'a pas été grave, mais on aurait pu avoir des victimes, hein, sur des trucs comme ça, ou la tempête aussi. Quand vous voyez, quand on a vu ces arbres, ces gros arbres tomber sur des routes, sur des chemins, etc. Fort heureusement, on n'a pas eu de victimes à déplorer, de victimes humaines, quoi. Matérielles, oui, mais humaines, heureusement, on n'en a pas eu. Mais on aurait pu.
1: Je remercie Monsieur Aliès et puis on n'hésitera pas à donner l'information si l'état de catastrophe naturelle est décrété. C'est ce que l'on souhaite pour les 6 communes héraultaises de la communauté de communes du Haut-Languedoc. Merci beaucoup, Monsieur Aliès.
2: Je vous remercie.

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1: Midi 30, votre information, Elsa Ruot. Bonjour Elsa.
2: Bonjour à tous. Les lycéens et les étudiants de retour dans les rues, à Lyon, à Marseille, à Nantes ce matin. C'est l'acte 5 du mouvement qui a débuté il y a 3 semaines pour demander de meilleures conditions d'enseignement. À Paris, la manifestation partira à 14h de la place d'Italie, direction les Invalides. Notez que la jeune activiste suédoise Greta Thunberg est venue apporter son soutien aux lycéens à Saint-Denis ce matin. Les syndicats lycéens seront de nouveau reçus jeudi par le ministre de l'Éducation. Dans l'actu aussi aujourd'hui, le vote solennel de la loi intégrale contre les violences sexistes et sexuelles. Il aura lieu cet après-midi à l'Assemblée nationale. Le texte transpartisan est co-signé par 246 députés, fait suite à l'affaire Liana qui avait marqué le pays en juin dernier. C'est aussi le début de l'examen du projet de loi de finances pour 2027. Une semaine de discussion est prévue sur ce budget et ça commence avec un débat sur la dette. Elle a atteint un niveau inédit de 119% du PIB de la France. Le gouvernement prévoit 54 milliards d'euros d'économies pour l'an prochain. Un rassemblement ce matin devant le collège d'Aubagne après l'attaque d'un élève qui a fait 2 blessés hier. Les parents d'élèves sont venus apporter leur soutien à l'équipe éducative. L'établissement reste fermé aujourd'hui. Un rassemblement citoyen est aussi annoncé par la ville d'Aubagne à 18h. Le suspect de 14 ans, lui, est toujours en garde à vue ainsi que ses parents. Le coup d'envoi de la campagne de vaccination contre la grippe et le Covid. À partir d'aujourd'hui, les personnes fragiles sont invitées à se faire vacciner contre ces virus. Près de 25 millions de doses sont disponibles. Pour les patients prioritaires, c'est pris en charge à 100% par l'assurance maladie. Et cela peut se faire chez votre médecin, mais aussi avec les pharmaciens, les infirmiers ou les sages-femmes. Enfin, en foot, la Ligue des Champions reprend ses droits ce soir avec 2 clubs français à suivre dans cette 2e journée. À 18h45, Lens reçoit le Sporting Portugal. Puis à 21h, Lille se déplace sur la pelouse d'Arsenal. Ce sera les retrouvailles d'Olivier Giroud avec son ancien club. Voilà pour l'info. Bonne journée.
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1: Est-ce qu'il t'arrive toi aussi ?

French Fuse sur CFM Lacône. Ce samedi 17 octobre, vous avez rendez-vous à la Salvetat sur Agoute. On vous propose de se retrouver ensemble pour Octobre Rose sur l'esplanade des Troubadours et sur l'espace de Redoundel pour une journée solidaire, préventive, sportive et culturelle. Alors de 8h30 à midi, accueil du public sur l'esplanade des Troubadours en haut du village avec des animations prévues comme randonnée, fêtette électrique. Le départ se fait à 9h pour 30 km. Une randonnée pédestre facile. Le départ se fait à 10h pour 4 km. Ça fait à peu près 1h30 de marche. Sur place, de 10h à midi, seront proposées des animations préventives, une démonstration de danse country, des stands de vente solidaire, mais aussi de 10h à midi à la bibliothèque municipale sera proposé un atelier d'écriture intitulé Récréation poétique. Puis de midi à 14h, on se déplace sur l'espace du Redoundel où l'apéritif sera offert aux participants avant le repos proposé. Le repas proposé pour 10€. Et enfin, à 14h, une conférence sur l'hydrologie régénérative où il sera question de comment maîtriser l'eau sur son territoire. La manifestation est organisée par la commune de la Salvetat-sur-Agoute avec la participation des commerces et des associations locales. Donc n'hésitez pas. Octobre Rose à la Salvetat, c'est ce samedi 17 octobre.

American Idiot, c'était bien sûr Green Day sur CFM La Côte. Allez, on retrouve Jérôme à 13h avec le coup de projecteur. Et puis on retrouvera Lisa à 14h, Gilles à 16h. Nous, on se retrouve en toute fin d'après-midi à 18h. Je vous souhaite de passer une belle après-midi sur CFM La Côte. Et je vous dis donc à tout à l'heure.

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1: La commune de Lacaune a inauguré sa nouvelle gendarmerie vendredi 9 octobre. Un projet lancé en 2014 pour remettre aux normes et agrandir la caserne. Robert Bousquet, maire de Lacaune, et la colonelle Diane Beuclair, commandante du groupement de gendarmerie du Tarn.
2: Il y a 9 bâtiments d'habitation. Il y en a 7 qui sont pour les sous-officiers. Et après 2 pour des gendarmes volontaires. Et après, bien sûr, la caserne qui, avant, c'était une caserne qui faisait environ 25 mètres carrés. Là, c'est une caserne qui fait 150 mètres carrés. Mais la communauté de brigade, ils ont rassemblé Lacaune, Murat et Brassac.
3: Une caserne à Lacaune qui datait de 1967, qui était devenue totalement inadaptée aux missions aujourd'hui dévolues aux gendarmes et surtout devenue vétuste tant dans les locaux de service que dans les logements de gendarmes. Donc il était impératif de donner à la fois à nos gendarmes et à la population une brigade digne de ce nom. Oui, tout à fait. Le contact est vraiment primordial dans nos missions et c'est même ce qui fait l'ADN de la gendarmerie. Nous habitons sur notre lieu de travail et c'est ce qui nous fait notre force, hein, à la fois de connaissance du territoire et qui nous permettent d'avoir un lien privilégié avec les habitants. Effectivement, donc une unité en 1967 dotée de 5 personnels qui aujourd'hui a évolué à 7 et jointe à 2 autres brigades qui au total compte 19 personnels qui agissent sur l'ensemble du territoire où il y fait extrêmement bon vivre. Le paysage est superbe, mais pour autant il s'y passe, hein, des choses. C'est le reflet de la société, on retrouve beaucoup d'infractions notamment en intrafamilial, des conduites excessives sur la route, des problématiques de trafic de stupéfiants. Donc l'ensemble du spectre de délinquance se retrouve, mais à un niveau moindre.
1: La nouvelle caserne de gendarmerie est située sur le même site que l'ancienne rue Flandre-Dunkerque à Lacaune.
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2: 14h tout rond. Bonjour tout le monde, CFM Radio, depuis des lieux emblématiques de nos territoires. Dans les prochains coups de projecteur de 7h qui vient, on sera au Grand Théâtre d'Albi pour À la Belle Étoile, toute une journée avec des spectacles, des ateliers, de la musique, etc. pour les enfants. On sera aussi à l'espace VO de Montauban, café-théâtre qui célèbre ses 20 ans cette année. On y sera d'ici un gros quart d'heure avec, entre-temps, pour la playlist, CFM The Police, Maëlle ou Benjamin Biolay. Tout de suite, pour Soleil Profond.

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0: C'était Coldplay, direction Montauban, direction l'espace VO de Montauban, qui fête cette année ses 20 ans. Café Théâtre, dont on vous détaille tout de suite la programmation et les ateliers dans le coup de projecteur du jour de CFM Montauban.
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2: L'espace VO, Café Théâtre de Montauban, fête cette année ses 20 ans. Comédie, humour, cabaret, hypnose, sur scène, les spectacles sont variés. Les représentants de l'espace VO comme Mathieu Bédarid se rendent chaque année au Festival d'Avignon pour établir une programmation éclectique entre personnalités connues comme Ariane Brodier et artistes locaux comme la troupe Art Essence.
3: C'est une troupe de grisoles et ils étaient déjà venus nous faire un Notre-Dame. C'est une troupe, ils sont une quinzaine. Il y a tous les corps de métier, soit les costumières, les habilleuses, les maquilleuses. Et le rendu du spectacle est assez extraordinaire. Et donc, ça sera le dimanche 29 novembre à 16h. Ça s'appellera Cabaret d'Orient. Et le dimanche, juste après, ça sera un spectacle qui s'appelle Âme, Argentine, Mexique, Espagne. Et c'est Sonia Molina, qui est une ancienne mezzo-soprano de l'Orchestre du Capitole, qui est donc sur le Tarn-et-Garonne, et qui fait des récitals avec deux autres chanteuses et souvent des très très bons musiciens.
2: L'Espace VO propose aussi des représentations destinées au jeune public pendant les vacances scolaires, avec là encore des compagnies locales, en dehors des spectacles qui se déroulent généralement les vendredis et samedis soirs. Le lieu propose différents ateliers.
3: Gospel et danse contemporaine dès le lundi, donc avec Julie et Clyde. Et on a aussi un gros atelier sport qui a lieu donc le mardi et le jeudi avec Martine. Et puis bien sûr, on est un théâtre, donc on a une école de théâtre qui marche bien, adultes et enfants, avec Cyril.
2: Le prochain spectacle de l'Espace VO, Les Imitatueurs, a lieu ces vendredis et samedis à 21h. Le bistrot du VO accueille le public dès 19h sur réservation pour un moment convivial et un repas avant la représentation. Les billets sont à acheter en ligne sur le site de l'Espace VO au prix de 20€ en tarif plein, 18€ en tarif réduit et 15€ pour les adhérents.
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1: On n'est pas bien là sur CFM. 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

0: Wallflower, c'était Dominique Fick sur CFM Radio. On passera la journée de samedi avec vous en direct depuis Tractomania à Caussade pour vous faire vivre cette manifestation, tout sur les vieux tracteurs, les belles mécaniques. Et de la même journée, on sera en direct depuis le Grand Théâtre d'Albi pour À la Belle Étoile, une journée avec des spectacles, des ateliers et de la musique. C'est la journée des enfants ce samedi à Albi. On vous proposera À la Belle Étoile dans le prochain coup de projecteur sur CFM. D'ici 5 minutes, vous aurez Baby Bird entre temps et après ça.
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0: C'était bien, Baby Bird et avant Super Grâce sous Flo de la Vega, direction Corde sur Ciel pour le coup de projecteur du jour de Nina, consacré à la journée passée en direct ce samedi à la Belle Étoile, à la scène nationale d'Albi.
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2: Ce samedi 17 octobre, la scène nationale d'Albi organise à la Belle Étoile un temps dédié à la jeunesse et aux familles. C'est à partir de 10h et dès 2-3 ans. Nathalie Besançon, directrice de la scène nationale.
3: À la Belle Étoile, on y trouve en effet de quoi se retrouver en famille, avec des enfants de différents âges, avec les parents, et de partager un moment de découverte et de traversée à la fois dans notre théâtre et notre cinéma. En fait, il y a du théâtre, des spectacles, notamment des spectacles de théâtre d'objets. Il y a Trac, il y a Sous-Terre. Trac, c'est magnifique, ça fait rêver les petits, les grands, parce que c'est un beatboxer qui joue comme un chef de gare au milieu d'une installation énorme d'un circuit de train géant dans lequel sont branchés des petits objets sonores connectés. Il y a une proposition qui est une création qui s'appelle Journal de bord immobile, un peu entre théâtre et vidéo et musique. Il y a une programmation au cinéma avec le célèbre Chien Bleu, par exemple. Et puis toute la journée, il y a des manières d'entrer et de faire que ce théâtre, ça soit le théâtre des enfants et des familles, ça soit le leur. Le geste de la scène nationale, c'est toujours de dire que ce bâtiment, c'est un bâtiment public, on rentre comme dans une médiathèque. Aujourd'hui, les médiathèques font ça très bien. Et au théâtre, on peut le faire aussi. Il y a plein de jeux, notamment comment on peut aller découvrir le théâtre d'une manière assez ludique. Il y a des ateliers de cuisine, on peut pique-niquer dans le théâtre, on peut y faire la sieste et on peut aussi écouter une lecture. On peut enfin terminer la journée avec la fanfare de guitare et pourquoi pas danser devant la fanfare de guitare.
2: Dans tout ce programme, il y a plein de choses à faire gratuitement.
3: La librairie des petits vagabonds avec la médiathèque, avec l'association Tournemioche qui installe des grands jeux en bois. Il y a des ateliers maquillage, il y aura des petites grottes qui seront installées, cachées dans le théâtre.
2: Ce samedi 17 octobre, on sera en direct toute la journée de la scène nationale d'Albi pour l'événement à la Belle Étoile, dédié à la jeunesse et aux familles.
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1: Il est bientôt 15h. On a le temps sur CFM, d'ici là, d'écouter Des Folts ou Jérémy Frérot, avec ou sans.
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1: Il est 15h, Touron. 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

0: Sacha Carton. CFM, ce sera aussi Wavy Boy ou Durand Durand. Dans la suite de la playlist, ce sera aussi un prochain coup de projecteur avec de l'orgue. Un concert d'orgue pour célébrer Saint-Antonin la Rebelle. Ce sera ce samedi, donc à Saint-Antonin-Nobleval, en Tarn-et-Garonne. La Rebelle, parce qu'entre 1622 et 1685, entre réduction des libertés, dragonnade et révocation de l'édit de Nantes, une communauté a fait le choix de tenir. Une conférence nous est proposée avec la Société des Amis du Vieux Saint-Antonin et un concert orgue, flûte et soprane. C'est notre prochain coup de projecteur dans une dizaine de minutes.
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1: Saint-Antonin la Rebelle face à Louis XIV. Samedi, la Société des Amis du Vieux Saint-Antonin de Bleuval propose une conférence sur la résistance des Huguenots à 18h, suivie d'un concert. Orgue, flûte et chant, un spectacle musical et historique au cœur des conflits de conscience du XVIIe siècle. Gilles Vessière est organiste.
2: C'est un spectacle musical dans le sens où la musique n'est pas seule, mais accompagnée du récit historique qui va être fait par Guy Astoul, donc historien spécialiste de Montauban et de sa région, et qui va nous parler un petit peu de la résistance des protestants notamment par rapport à la puissance de Louis XIV. Et donc moi je me charge de la partie musicale. Donc on aura de la musique de cette époque-là, principalement de Jean-Baptiste Lully, qui est vraiment le compositeur associé au début du règne de Louis XIV, et que Louis XIV, on va dire, soutenait très personnellement, jusqu'à être le seul compositeur autorisé à écrire des opéras. Tous les autres n'avaient pas le droit. Donc par exemple, on avait Marc-Antoine Charpentier, qui est aussi un compositeur très connu et qui sera joué ce jour-là, et qui lui était interdit, par exemple, de composer des opéras parce qu'il y avait cette proximité entre les deux. Donc ça, ce sont les compositeurs qui représentent un peu la puissance de Louis XIV. Et puis il y aura d'autres musiques. J'ai trouvé, en cherchant à préparer ce spectacle, des choses très intéressantes, notamment sur Louis XIII, père de Louis XIV, qui était lui-même musicien et compositeur. Et donc le spectacle commencera par de la musique composée par Louis XIII lui-même.
1: Samedi, conférence à 18h à la salle des congrès de la mairie de Saint-Antonin-Nobleval et concert à 20h30 à l'église. Réservation conseillée auprès de la Société des Amis du Vieux Saint-Antonin. La conférence est gratuite, le spectacle est à partir de 10 euros.
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0: Simone, avant Johnny Jane, il faut que tu m'attendes. Vous aurez ensuite Michael Sambello ou Muse, mais pour maintenant, c'est Julien Rieux de Paye. C'est le PCV, c'est l'album de la semaine de Rémi, avec au bout du fil de son téléphone, Julien Rieux de Paye.
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4: Allô, Julien Rieux de Paye, bonjour.
1: Bonjour.
4: Merci d'être là dans PCV cette semaine pour faire connaissance autour de votre album L'Avenir des Pierres qui vient de paraître.
1: Eh bien, merci à vous de me recevoir, ça me fait très plaisir.
4: Julien Rieux de Paye, il y a Pierre dans votre nom, non ? Paye, c'est pas Pierre, quelque part ?
1: Ah, c'est... J'ai longtemps cru que c'était Pierre. Ces deux dernières années, je pense que c'est comme le puits anglais. C'est le Pouèche, c'est le Paye, c'est le Mont, quoi. C'est le Monticule.
4: Ah, c'est d'accord. Comme, il y a de la pierre autour, quoi.
1: Il y a quand même de la pierre, ouais. En fait, ça dépend des interprétations. C'est difficile de savoir au juste, quoi.
4: Oui, parce que je crois que c'est Peyre, peut-être, avec le R qui serait la pierre. Enfin, en tout cas, vous êtes quand même, vous allez quand même chercher votre inspiration du côté de la campagne et des monts et des pierres, puisque je crois que vous résidez en Ariège, non?
1: Oui, complètement, ouais. Non seulement en Ariège, mais dans le fin fond de l'Ariège.
4: C'est quoi? C'est le Couserans? C'est quoi?
1: Oui, c'est ça. C'est un des fins fonds de l'Ariège. C'est le pied des montagnes. Quoi.
4: Ouais, voilà. C'est un bel endroit, hein, pour trouver l'inspiration.
1: Ah oui, c'est très beau, ouais. Ouais, complètement. Et ça correspond à mon déménagement de Paris. Finalement, l'écriture de cet album s'est faite après, pendant et après mon déménagement de Paris dans le Couserans.
4: Bon, à Paris, vie parisienne, vie de musicien, donc vie tonitruante, j'imagine, c'est ça? Vous êtes bassiste et musicien professionnel, hein?
1: Oui, c'est ça, ouais, depuis le début de ma vie professionnelle, c'est ça, ouais.
4: C'est-à-dire depuis le début de votre vie professionnelle?
1: Depuis, j'ai fait que ça, quoi. J'ai rien fait, en gros, j'ai rien fait d'autre.
4: Donc, c'est les années 2000, le début de votre vie professionnelle, ou c'est les années 90?
1: Ouais. Non, c'est même un petit peu avant. C'est 97, 98, 2000, oui, on peut dire 2000, ouais. Voilà.
4: Et du coup, vous avez eu envie, là, de vous exiler un peu, d'aller chercher un souffle d'air.
1: Ou de le retrouver, parce que moi j'ai pas vraiment grandi à Paris, moi le Couserans c'est la terre de mon grand-père en fait, donc je viens depuis que je suis tout petit, donc je j'ai jamais habité ici, mais je viens depuis que je connais l'air du Couserans, quoi, depuis que je suis tout petit.
4: Voilà. C'est ce qui vous a inspiré au moins le titre de cet album, L'Avenir des Pierres?
1: J'en sais rien. Non, c'est très difficile, je trouve, de dire qu'est-ce qui nous a inspiré. Parfois, on peut dire oui, c'est directement ça qui m'a inspiré, mais en tout cas pour cette chanson, non, c'est pas le cas. Moi, c'est un petit peu à l'inverse que ça fonctionne, c'est qu'il y a une inspiration d'écriture, il y a une écriture qui se fait, et petit à petit, en fait, c'est un peu sur le mode de la psychanalyse. Moi, ça me fait moi qui suis adepte de la psychanalyse, ça me fait un petit peu penser à ça. C'est-à-dire que j'écris des choses et petit à petit, le sens se trouve de lui-même. Je fais des connexions, je me dis ah mais oui, mais en fait ça correspond complètement à ça. Et vous voyez, le lien que vous faites avec mon nom, finalement, je l'avais jamais fait, mais il est complètement valable. Tout est valable. Toutes les connexions sont valables pour moi.
4: Allez, on écoute ce premier morceau qui a donné son nom à cet album, L'Avenir des Pierres. Et puis on se dit à demain. Au revoir, Julien.
1: Au revoir. À demain.
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0: Muse ou Big Flo et Olivier Direction, Rodez, à propos d'associations et de jeunesse. Les jeunes savent se mobiliser, on le voit depuis quelques semaines. En France, on parle engagement aussi, tout de suite dans le coup de projecteur de David Dumont. CFM Rodez.
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2: Je veux aider.gouv.fr, c'est le nom d'un site qui cherche à mettre en lien associations et particuliers en recherche de bénévolat, notamment chez les jeunes. Delphine Calmette est conseillère jeunesse au service départemental jeunesse, engagement et sport pour l'Aveyron.
3: Il y a un vrai sujet, il y a aussi 50% des jeunes qui se disent engagés, mais voilà, les formes d'engagement sont diverses. Ces jeunes sont souvent engagés à travers la signature de pétitions en ligne, par exemple, ou lors de manifestations. Mais là, on essaie de les orienter aussi vers un engagement peut-être plus pérenne, dans des associations, de manière plus permanente, peut-être une fois par mois, chacun à son rythme, en tenant compte évidemment des contraintes de calendrier, d'emploi du temps et de rythme des jeunes. Mais en tout cas, on a besoin dans la vie associative d'avoir une implication des jeunes et de leur énergie de manière plus permanente. Je discutais à l'instant avec une association ruthénoise qui avait justement l'idée de proposer à un jeune ou à une jeune de l'aider dans sa communication digitale, par exemple. Donc, au-delà de l'implication des jeunes, il y a aussi la question de l'intergénérationnalité. On peut introduire avec ce dispositif « Je veux aider 16-18 » pour renouveler, échanger, amener aussi des idées, amener des savoir-faire et des savoir-être aussi dans des associations qui peut-être ont plutôt des aînés dans leur gouvernance.
2: Et plus d'infos sur le dispositif et toute l'émission de bénévolat à destination

0: notamment des jeunes de 16 à 18 ans, à retrouver sur le site jeveuxaider.gouv.fr. Plus localement, à noter aussi le contact d'Associatis qui fait le travail sur le territoire, qui sort aussi vous mettre en lien. Associatis, c'est à la maison des associations de Rodez.
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1: Il est bientôt 16h. D'ici là, vous aurez Kings of Leon ou Will Brown tout de suite en musique et en info locale jusqu'à 18h, mais en compagnie de Gilles. Il prend ma place à partir de 16h et vous accompagne jusqu'à la rediffusion du magazine d'actualité locale. Très bonne après-midi.

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1: C'est la dernière partie de la journée. On va prendre le temps ensemble de faire un petit tour de l'info locale avec notamment deux coups de projecteur dans le Tarn et ensuite le Tarn-et-Garonne. Au programme du nouveau pour les gendarmes de la Cône avec notamment l'inauguration de leur nouvelle caserne. Et puis également 20 bougies à souffler pour l'espace VO de Montauban, ce café-théâtre qui fait vivre la scène locale depuis 20 ans. Voilà, installez-vous confortablement, on passe ce moment ensemble. On va commencer en musique avec Morten Harkett, suivi de Danny Terreur, et sans plus tarder, Angèle, une seule vie sur CFM Radio.

0: Dani Terreur, ça va aller? Bah écoutez, je sais que ça va aller plutôt pour les gendarmes de la Côte, puisqu'ils ont enfin leur nouvelle caserne à la Côte dans le Tarn. Elle a été inaugurée vendredi. Voilà un nouveau projet, un projet quand même qui a pris du temps. Depuis 2014, ce projet. Voilà un nouveau chapitre pour les gendarmes du secteur de la Côte. C'est Jérôme de CFM La Côte, justement, qui va développer ce sujet dans quelques minutes. Restez avec nous après Aerosmith et Queens of the Stone Age sur CFM Radio.
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0: Bah écoutez, j'espère que l'après-midi se passe bien pour vous. En tout cas, du côté des gendarmes de la Côte, ils sont ravis là-bas, puisqu'ils ont une nouvelle caserne. C'est l'objet de ce focus de Jérôme de CFM La Côte.
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2: La commune de La Côte a inauguré sa nouvelle gendarmerie vendredi 9 octobre. Un projet lancé en 2014 pour remettre aux normes et agrandir la caserne. Robert Bousquet, maire de La Côte, et la colonel Diane Beauclair, commandante du groupement de gendarmerie du Tarn.
3: Il y a 9 bâtiments d'habitation, il y en a 7 qui sont pour les sous-officiers, et après 2 pour des gendarmes volontaires. Et après, bien sûr, la caserne qui, avant, c'était une caserne qui faisait environ 25 mètres carrés. Là, c'est une caserne qui fait 150 mètres carrés. Mais la communauté de brigade, ils ont rassemblé La Côte, Murat et Brassac.
4: Une caserne à La Côte qui datait de 1967, qui était devenue totalement inadaptée aux missions aujourd'hui dévolues aux gendarmes et surtout devenue vétuste tant dans les locaux de service que dans les logements de gendarmes. Donc il était impératif de donner à la fois à nos gendarmes et à la population une brigade digne de ce nom.
5: Oui, tout à fait. Le contact est vraiment primordial dans nos missions et c'est même ce qui fait l'ADN de la gendarmerie. Nous habitons sur notre lieu de travail et c'est ce qui nous fait notre force, hein, à la fois de connaissance du territoire et qui nous permettent d'avoir un lien privilégié avec les habitants. Effectivement, donc une unité en 1967 dotée de 5 personnels qui aujourd'hui a évolué à 7 et jointe à 2 autres brigades qui au total comptent 19 personnels qui agissent sur l'ensemble du territoire où il y fait extrêmement bon vivre. Le paysage est superbe, mais pour autant il s'y passe hein, des choses. C'est le reflet de la société, on retrouve beaucoup d'infractions notamment en intrafamilial, des conduites excessives sur la route, des problématiques de trafic de stupéfiants. Donc l'ensemble du spectre de la délinquance se retrouve, mais à un niveau moindre.
2: La nouvelle caserne de gendarmerie est située sur le même site que l'ancienne rue Flandre-Dunkerque à La Côte.
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Ah, ça bouge hein, sur CFM Radio Yabé avec cette chanson On My Mind. Écoutez, je sais que l'actu est lourde, ça je le sais, on le sait tous, on en a un peu ras la casquette de ces nouvelles qui nous plombent la tête. On a besoin de rire, on a besoin de s'ouvrir et de sourire, notamment avec le Café Théâtre, l'espace VO de Montauban. Cette salle de spectacle fête cette année les 20 ans de la salle, l'occasion donc de découvrir en ce lieu culturel sa programmation et ses coulisses. Croyez-moi, c'est un endroit où on ne s'ennuie pas et on voit de belles choses. On développe dans quelques minutes après Lehman et sans plus tarder Fool's Garden. Voilà, passez une belle fin d'après-midi sur CFM Radio.

0: Liman et moi encore sur CFM Radio. Mais écoute, si tu me demandes gentiment, je ne vais pas te lâcher de sitôt. Comme on ne va pas lâcher l'espace VO de Montauban, et ça depuis 20 ans que ça dure. Hein. Ce lieu de spectacle qui fait vivre le café-théâtre et la scène locale. Voilà un endroit qui fait découvrir le spectacle vivant autrement. Autant sur scène comme en coulisses, il faut aller à l'espace VO de Montauban et vous faire découvrir cet endroit. C'est vraiment un endroit où on se détend et on se marre au maximum. Ce sera le prochain focus de CFM Montauban. Restez avec nous, c'est dans quelques minutes.
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0: CFM Radio, Megan Channer, Made You Look. S'il y a un endroit que vous ne connaissez pas et qu'il faut absolument découvrir, alors vous n'avez que 20 ans de retard, hein, c'est l'espace VO2 de Montauban. C'est le focus de Juliette qu'on écoute tout de suite.
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2: L'espace VO, café-théâtre de Montauban, fête cette année ses 20 ans. Comédie, humour, cabaret, hypnose, sur scène, les spectacles sont variés. Les représentants de l'espace VO, comme Mathieu Bédaride, se rendent chaque année au Festival d'Avignon pour établir une programmation éclectique entre personnalités connues, comme Ariane Brodier, et artistes locaux, comme la troupe Art Essence.
3: C'est une troupe de grisoles et ils étaient déjà venus nous faire un Notre-Dame. C'est une troupe, ils sont une quinzaine. Il y a tous les corps de métier, que ce soit les costumières, les habilleuses, les maquilleuses. Et le rendu du spectacle est assez extraordinaire. Et donc, ça sera le dimanche 29 novembre à 16h. Ça s'appellera Cabaret d'Orient. Et le dimanche, juste après, ça sera un spectacle qui s'appelle Âme, Argentine, Mexique, Espagne. Et c'est Sonia Molina, qui est une ancienne mezzo-soprano de l'Orchestre du Capitole, qui est donc sur le Tarn-et-Garonne, et qui fait des récitals avec deux autres chanteuses et souvent des très très bons musiciens.
2: L'Espace VO propose aussi des représentations destinées aux jeunes publics pendant les vacances

0: scolaire, avec là encore des compagnies locales. En dehors des spectacles, qui se déroulent généralement les vendredis et samedis soirs, le lieu propose différents ateliers.
1: Gospel et danse contemporaine dès le lundi, donc avec Julie et Clyde. Et on a aussi un gros atelier sport qui a lieu donc le mardi et le jeudi avec Martine. Et puis bien sûr, on est un théâtre, donc on a une école de théâtre qui marche bien, adulte et enfant, avec Cyril.
0: Le prochain spectacle de l'espace VO, Les Imitatueurs, a lieu ces vendredis et samedis à 21h. Le bistrot du VO accueille le public dès 19h sur réservation pour un moment convivial et un repas avant la représentation. Les billets sont à acheter en ligne sur le site de l'espace VO au prix de 20€ en tarif plein, 18 en tarif réduit et 15€ pour les adhérents.
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1: Bonsoir Elsa.
3: Bonsoir à tous. C'est désormais le parquet antiterroriste qui est en charge de l'enquête sur la fusillade à Aubagne. La garde à vue du collégien suspecté d'avoir tiré sur le principal et une professeure hier a été prolongée. Et selon les premiers éléments, il avait probablement adhéré à la mouvance qui glorifie les tueries de masse. L'élève de 14 ans n'a pas expliqué les raisons de son passage à l'acte. Notez qu'un rassemblement est prévu à 18h à Aubagne. L'acte 5 de la mobilisation de la jeunesse. Nouvelle journée d'action partout en France. Le ministère de l'Éducation évoque un mouvement en recul avec moins de lycées perturbés. Les manifestants sont aussi moins nombreux que la semaine dernière. À Paris, des tensions sont en cours avec les forces de l'ordre. Selon le ministre de l'Éducation, Édouard Geffray, 86 000 contributions ont été recensées sur la plateforme de concertation lancée il y a une semaine par le gouvernement. C'est un texte attendu depuis des années par les associations féministes. La loi intégrale contre les violences sexistes et sexuelles est soumise au vote des députés. Ça fait suite à l'affaire Liana et à la mobilisation qui a suivi dans le pays. Le texte, qui comporte maintenant plus de 110 articles, sera ensuite examiné au Sénat. L'Assemblée nationale qui s'attaque aussi au budget 2027, début de l'examen de la partie recette du projet de loi de finances. Il prévoit plus de 54 milliards d'euros d'économies. Après la polémique, Télisson Aurélien sort de son silence. L'auteur canado-haïtien assure à l'AFP cet après-midi qu'aucune phrase de son dernier roman n'a été créée par une intelligence artificielle. Son livre, c'était ça ou mourir, était pointé du doigt pour avoir été écrit avec l'IA, une calomnie et une hérésie, selon lui. En revanche, Télisson Aurélien reconnaît les plagiats dans certains articles et présente ses excuses. Enfin, le pape Léon XIV est arrivé à l'hôpital de Rome à la mi-journée, où il va subir une opération pour retirer un nodule au poumon. Une intervention programmée cet après-midi, indique le Vatican. Le pape devrait rester hospitalisé pendant environ une semaine. C'est la fin de ce point sur l'actu. Bonne fin d'après-midi.
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One République, Gilles au micro toujours pour l'heure qui suit. Dans quelques instants, je vous parlerai d'une musique populaire italienne à l'honneur ce soir à Rodez. Pour le moment, on poursuit la musique et la route avec Joseph Chédid. Appelle la chance.

0: Joseph Chédid appelle la chance sur CFM Radio. Bah, vous serez chanceux, hein, ceux qui résident ce soir du côté de Rodez, hein, puisque vous aurez la musique populaire italienne à l'honneur avec la chanteuse multi-instrumentiste qui s'appelle Lavinia Mancusi, qui mêle des chants traditionnels et puis des musiques du monde. Elle sera donc en concert au Théâtre des Deux Ponts ce soir à 20h30. Dans un instant, les Papus du Rock avec Zizi Top. Belle fin d'après-midi sur CFM Radio.
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Leon Bridges avec cette chanson Live the Way sur CFM Radio. Dites-moi si l'humour aidait à parler du cancer. Ben oui, pourquoi pas, notamment avec ce spectacle à Villefranche-de-Rouergue dans l'Aveyron qui s'appelle Les Délicieuses de Langue, qui aborde le dépistage des cancers du sein, du col de l'utérus et du côlon. C'est sans tabou et puis bien sûr avec bienveillance. Rendez-vous ce mardi 13 octobre à 20h à la salle de la Madeleine du côté de Villefranche-de-Rouergue. Et l'entrée est gratuite. Eric Clapton, rien que pour vous. Belle fin d'après-midi.

0: Michael Bolton pour terminer cet après-midi sur CFM Radio. Dans à peu près un quart d'heure, vous retrouverez Rémi Thoré là dans l'émission PCV. Vous savez que chaque semaine, Rémi vous présente un album. Et pour ce faire, eh bien, il reçoit à son micro le chanteur. Cette semaine, c'est Julien Rieux de Paix qui présentera l'album L'Avenir des Pierres. Restez avec nous à tout à l'heure.
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C'est bientôt la fin de l'après-midi sur CFM Radio. C'était Travis avec Saïd. Julien Ruaud de Paix, c'est un musicien, c'est un arrangeur, un réalisateur. Il est le fils de la chanteuse Nicole Rieux. Il collabore régulièrement d'ailleurs avec elle, aussi bien sur scène qu'en studio. Et il développe également son propre univers artistique. Justement, il nous en parle au micro de Rémi Torella dans un instant avec son album L'Avenir des Pierres. Reste avec nous, c'est après Kokobo.

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5: Allô, Julien Rieux de Paye, bonjour.
6: Bonjour.
5: L'avenir des pierres, c'est le titre de cet album autour duquel on fait connaissance cette semaine. Vous nous avez dit, vous faites de la musique en professionnel pour de nombreux artistes, vous faites des arrangements de disques aussi, des choses comme ça, depuis avant les années 2000. Est-ce que l'avenir des pierres, c'est votre premier album ?
6: C'est mon premier album. J'ai sorti par contre un EP, c'est-à-dire un album court de 6 titres en 2022. Donc on peut dire que c'est le deuxième opus de c'est mon deuxième disque, mais mon premier album de.
5: C'est ce qui vient en quelque sorte confirmer votre envie de faire un projet solo, si j'ai bien compris.
6: Oui, c'est ça. Ouais, on peut dire ça. On peut dire que l'EP de départ, c'est comme c'est l'EP zéro d'une certaine manière. Voilà.
5: Et alors, et cette envie, parce que souvent, alors les bassistes sont des musiciens indispensables à tous les artistes. Donc ça manque pas de boulot quand même, mais c'est toujours à la fois indispensable et à la fois à côté, à la fois dans l'ombre et à la fois au premier plan. Hein, la basse, c'est quand même quelque chose. Qu'est-ce qui vous a fait envie de prendre un peu plus la lumière que d'habitude?
6: Ça a toujours été présent. Alors dans l'ombre, si on veut, parce que ça dépend des domaines. Dans la chanson, oui, il y a peu de. Bon, il y a quand même McCartney hein, qui est devant. Donc il y a Sting et McCartney. Donc c'est quand même pas des moindres. Mais on est dans le jazz, on est habitué à avoir des bassistes qui sont solistes, qui font des accords, qui font des mélodies, qui utilisent des effets.

0: en chanson, en pop, en variété, dans les musiques actuelles, c'est peut-être un petit peu plus rare, parce qu'effectivement j'utilise ma basse de manière et traditionnelle et un peu spéciale. Et moi j'ai toujours, depuis que je joue de la basse, j'ai toujours fait des choses, des basses voix, j'ai toujours été dans des projets dans lesquels il n'y avait ni clavier, ni guitare, où j'étais un peu l'instrument harmonique et mélodique. Donc en fait pour moi c'est pas nouveau, c'est juste que il est venu le temps pour moi de mettre ça sur mes albums et de le mettre au premier plan, quoi. Voilà, c'est une sorte de logique dans mon chemin.
1: On écoute un extrait de L'Avenir des Pierres et puis on se dit à demain. Salut Julien.

0: Somnambule, extrait de l'album L'Avenir des Pierres de Julien Rieu de Peille. On retrouve Julien demain dans PCV.
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1: 18h, les infos, Elsa Ruot. Bonsoir Elsa.
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3: Bonsoir à toutes et tous. C'est d'abord l'acte 5 du mouvement lycéen. L'intersyndicale de la jeunesse revendique ce soir 480 000 personnes dans les rues. Le ministère de l'Intérieur, lui, a comptabilisé 161 500 manifestants. Plus d'une centaine de manifestations étaient organisées aujourd'hui partout en France. Des tensions en marge des cortèges à signaler à Paris, à Rennes et à Toulouse notamment. Enfin, depuis le début du mouvement, il y a eu 36 enquêtes ouvertes par l'IGPN, la police des polices. Dans l'actu également, un rassemblement citoyen débute à Aubagne au lendemain de la fusillade dans un collège. Et c'est désormais le parquet antiterroriste qui est chargé de l'enquête. Il s'est saisi après l'analyse des supports numériques du suspect qui font apparaître une probable adhésion à une idéologie qui glorifie les tueries de masse. La garde à vue du collégien a été prolongée, celles de ses parents ont été levées. C'est le rendez-vous de politique de l'automne. Le budget 2027 arrive devant l'Assemblée nationale et déjà le groupe socialiste a déposé une motion de rejet préalable dénonçant le manque de justice dans ce projet de loi de finances. Elle a peu de chances d'aboutir car les députés RN ont annoncé qu'ils voteraient contre. À l'Assemblée, toujours le vote solennel de la loi intégrale contre les violences sexistes et sexuelles. Les députés ont approuvé ce texte après 6 jours de débat. Il va maintenant être examiné au Sénat. La fonderie de Bretagne bientôt placée en liquidation judiciaire. Aucun dossier de reprise n'a été déposé. Le choc pour les 244 salariés de Caudan dans le Morbihan qui ont appris la nouvelle aujourd'hui lors d'un comité social et économique extraordinaire. Et puis le foot et la Ligue des Champions de retour ce soir. Coup d'envoi de la deuxième journée avec deux clubs français en lice. D'abord Lens qui reçoit le Sporting Portugal à 18h45 au Stade Bollaert. Et puis les voisins lillois, eux, s'attaquent à un très gros morceau. Déplacement à Arsenal, champion d'Angleterre en titre. Ça démarre à 21h à Londres. Et c'est la fin de ce rendez-vous d'information. Bonne fin de journée à notre écoute.
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5: Demain, mercredi, nous devrions avoir un ciel voilé en matinée, ensuite de belles éclaircies. Côté Mercure, ça remonte, 8 degrés attendus en matinée à Anglès. Il fera 22 degrés l'après-midi à La Trivale. Pour la journée de jeudi, très peu de vent et une belle journée d'ailleurs. Ça sera la plus belle journée de la semaine avec pas un nuage à l'horizon. 9 degrés attendus en matinée à Lacaune. Il fera 23 degrés l'après-midi à Nage. Et puis enfin, pour la journée de vendredi, peu de nuages. Le vent de nord-ouest qui se lèvera, mais qui soufflera une dizaine de kilomètres. Dans la nuit, des averses sont attendues, en tout cas en soirée et dans la nuit. Mais côté température vendredi, c'est 9 degrés attendus pour les minimales, 20 degrés pour les maximales, avec normalement des averses et de la pluie prévues pour tout le week-end sur le territoire des monts de Lacaune et de la montagne du Haut-Languedoc.
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16: Oxygène Intérim vous présente la rubrique emploi et vous souhaite une bonne journée.
5: Nous débutons ces offres d'emploi sur la commune de Castanet-le-Haut où l'on recherche un cuisinier, homme ou femme. C'est donc un CDI 35 heures qui est recherché. Vous ferez concrètement l'élaboration et la préparation froide et chaude de repas. Vous optimiserez et adapterez l'organisation de la production. Vous participerez à l'approvisionnement et au stockage des denrées. Vous participerez à l'inventaire en fin de mois. Vous participerez également aux opérations de plonge et de nettoyage. Le titulaire d'un diplôme en cuisine ou une expérience significative est demandé. Vous devez également maîtriser les techniques de cuisine et aimer le travail en équipe. Si vous êtes intéressé, le numéro de l'offre sur le site France Travail est le 77 24 369. Je répète, 77 24 369. Nous allons maintenant à Murat-sur-Vèbre où on cherche un agent, une agente de service hospitalier. Vous intégrerez une équipe dynamique au sein de l'EHPAD de Murat. Vous avez la responsabilité d'assurer le nettoyage des chambres, l'entretien, la désinfection des sols, des murs, les toilettes, les salles de bain. Vous participerez à la distribution des 3 repas quotidiens. Vous aiderez les résidents à se nourrir, la propreté également de l'ensemble des locaux et la préparation du linge sale avant qu'il ne soit emmené. Et vous rangerez le linge propre. Les débutants sont acceptés. Si vous êtes intéressé, notez que c'est un CDD 3 mois, 35 heures. Et le numéro de l'offre pour la retrouver sur le site France Travail, c'est le 214-TRQZ. Je répète, 214-TRQZ.
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1: Je reçois aujourd'hui par téléphone Max Aliès, conseiller régional d'Occitanie et maire de Castanello. Alors bonjour monsieur Aliès.
2: Oui, bonjour.
1: Alors je vous reçois puisque le 7 octobre dernier, suite à un épisode Cévenol, ce sont près de 250 mm de pluie qui sont tombés sur votre commune et celle autour. Quel est le bilan peut-être des dégâts déjà à Castanello? Parce que je crois que vous étiez en train de faire le tour ce matin encore.
2: C'est exact. Ce matin, je suis avec les entreprises, avec le département, on faisait un peu le tour des, surtout des chemins, des pistes qui sont dans les passages, dans certains passages, il y a eu du ruissellement et les ouvrages. Il y a beaucoup d'ouvrages qui ont été détruits. Et bon, les pistes sont actuellement impraticables. Donc, on est en train de regarder un petit peu comment on peut rétablir de façon assez sommaire à la circulation, mais après il y aura des travaux à prévoir très très très importants car c'est des pistes, surtout c'est des pistes DFCI qui doivent être accessibles aux camions bien sûr de pompiers, et puis c'est des pistes aussi qui sont utilisées pour évacuer les bois qui sont actuellement stockés de part et d'autre de ces pistes. Et les camions, ben actuellement, c'est impraticable pour les camions pour sortir ces bois qui ont été stockés là depuis les tempêtes Nils et Pedro qu'on a eues au mois de février.
1: Oui, alors on peut le dire, ça sera peut-être une question qui va venir parce qu'il y a beaucoup finalement d'épisodes climatiques assez intenses sur les communes. Mais peut-être juste pour cet événement-là, Cévenol, vous avez demandé pour votre commune et les 5 autres, alors communes héraultaises de la communauté de communes, alors on va les citer, Cambon et Salvergue, Rosis, La Salvetat, Fraisse-sur-Agoutte et Le Soulier, vous avez demandé à la préfecture de l'Hérault d'être classée en état de catastrophe naturelle. C'est ça?
2: Oui, c'est ça, parce que même c'est l'état de catastrophe naturelle, et surtout, là je viens de recevoir encore un administré, et surtout important pour les particuliers, parce que leurs assurances les renvoient vers ce classement, cette reconnaissance d'état de catastrophe naturelle pour les communes, dont les particuliers ont eu beaucoup de dégâts sur des caves inondées, du matériel qui est parti avec la crue. Nous aussi, la commune, on a perdu des tables de pique-nique, des barbecues qui étaient faits, tout ce qui était les jardins potagers, mais certains véhicules aussi ont été emportés. Tout ce qui était en bord de rivière, ça a vraiment souffert. Et puis les particuliers ont eu des dégâts dans leur cave avec beaucoup de ruissellement, des appareils endommagés, etc. Sur les communes, la commune de Rosy, c'est la même chose puisque la rivière, la mare est sortie de son lit et bien sûr a fait des dégâts chez les particuliers, dans les caves, enfin, etc. Donc, on a des dégâts, on a aussi beaucoup de dégâts chez les particuliers.
1: Et en fait, si cet arrêté n'est pas pris, en fait, les assurances ne remboursent pas forcément les particuliers. C'est bien ça qu'il faut comprendre aussi, et c'est pour ça que vous le demandez.
2: Alors, je suis pas expert en matière d'assurance, mais en tout cas, les gens qui ont eu des dommages pour leur bien personnel sont venus nous voir parce que leur assurance leur a posé la question, est-ce que votre commune, l'état de catastrophe naturelle sera reconnu? Voilà. Donc, c'est pour ça qu'avec mes collègues, nous avons décidé de demander à la préfecture. Bon, on n'est pas les seuls, parce qu'en fait, c'est un... le département a été touché, ça a commencé donc sur la commune de Soulier, et ça a fait comme une bande qui, après chez nous, c'est parti sur les secteurs de Seille, Lunaz, Lodève. Bon, Lodève a bénéficié d'une couverture médiatique sur TF1, j'ai vu, mais en fait c'est le même orage, qui s'est déplacé en fait, et qui, dans la nuit du 7 octobre, est parti, a fait beaucoup de dégâts dans ces secteurs-là. Voilà. C'est vraiment... il est tombé, je pense, dans la nuit du 7 octobre. Ça a duré 3 heures, à peu près 2-3 heures maximum, mais pratiquement 240, voire 250 dans certains secteurs, millimètres d'eau, et à une rapidité extrême qui a donné des torrents dans des endroits des endroits un peu pendus avec des bassins versants. On a des terrains qui retiennent pas l'eau, donc dès qu'il pleut, elle s'écoule. Et même sur la commune, on a des différences. L'orage n'a pas touché toute la commune, a touché vraiment une partie, la partie versant de l'Espinouse, versant nord de l'Espinouse. Et puis ça a continué jusqu'à Rosis. C'était vraiment un orage très très très localisé, très localisé, voilà. et violent.
1: Et quand espérez-vous avoir la réponse du coup de la préfète de l'Hérault?
2: Alors, le cabinet, c'est un arrêté de catastrophe naturelle, c'est compliqué parce que c'est au niveau du ministère de l'Intérieur. C'est assez long pour avoir la réponse. Je pense que la démarche a dû être faite par la préfecture pour l'ensemble des communes de l'Hérault. J'espère qu'on aura la réponse assez rapidement, mais ça, on maîtrise pas le calendrier.
1: Oui, j'allais dire le temps administratif. Alors, juste peut-être pour terminer cette petite interview, à plus long terme, puisque vous l'avez dit en début d'interview, comme cet hiver avec le vent qui a soufflé très fort, et face donc finalement à la répétition et à l'intensité des épisodes climatiques assez intenses, quels moyens pouvez-vous mobiliser? Est-ce qu'il y a des réflexions qui se mettent en place sur l'ensemble des communes, alors de la communauté de communes du Haut-Languedoc, mais plus largement peut-être au niveau de la région Occitanie?
2: Alors, que ce soit au niveau de la commune, de la communauté ou de la région Occitanie, il y a une chose qu'on ne sait pas faire, c'est influer sur la météo. Là, on a eu, au mois de février, on a eu les tempêtes qui nous ont détruit. On a 5 ans pratiquement de bois qui ont été mis à terre. Du mois de mai, de début mai jusqu'à fin septembre, on n'a pas eu une goutte de pluie. Où là, les soucis ont été autres, c'était le risque incendie, l'alimentation en eau potable pour les habitants, mais aussi pour les animaux, hein, parce qu'on a eu une réunion justement avec la préfète à La Salvetat, où même les agriculteurs avaient des difficultés pour faire boire leurs animaux, et aussi manque de nourriture du fait de la sécheresse, manque de nourriture pour les animaux. Après ça, fin septembre, on a commencé à avoir quelques gouttes de pluie, donc on était satisfait parce qu'on a dit le problème de manque d'eau, nous pendant pratiquement un mois, on a charrié de l'eau avec des camions pour alimenter nos bassins sur une partie de la commune, parce que les sources étaient complètement pas à sec, mais quasiment. Donc pour pas que les personnes n'aient pas d'eau quand ils ouvraient le robinet, on a charrié de l'eau avec des camions pendant pratiquement un mois. Et puis fin septembre, il a commencé à faire quelques pluies, et malheureusement la nuit du 7 octobre, il y en a eu plus que ce qu'on en attendait. Voilà. Donc c'est tout ça, c'est la tempête, la sécheresse, la pluie. Bon, j'espère que cette année on sera épargné par pourquoi pas une forte tempête de neige, parce que depuis quelques années on était un peu épargné, j'allais dire, mais ces phénomènes là on est complètement impuissant, quoi, parce que aller prévoir qu'il allait faire ce vent, cette pluie, cette sécheresse pendant des mois, pas un seul orage pendant l'été aussi. Donc je pense qu'on devra s'habituer à ces dérèglements climatiques qui sont sûrement, il y a sûrement des causes, mais je ne suis pas suffisamment expert pour en parler, mais je pense qu'on n'était pas, on n'avait pas l'habitude de voir ces phénomènes si violents, ou si longs, et je pense qu'il faudra qu'on fasse avec, s'armer, c'est prendre des précautions au niveau des cours d'eau. Il faut être très très très vigilant sur la proximité d'occupation de ces espaces, parce que ça peut arriver. Au niveau de l'eau, peut-être qu'il faudra qu'on s'habitue à créer des réserves, notamment pour l'arrosage, pour les besoins autres que poisson, cumin, il faudra qu'on s'habitue à faire des réserves. Après, le vin, c'est pareil. Le vin, la tempête qu'il y a eu, jamais on avait vu ça, quoi. Enfin, jamais on avait vu une tempête aussi forte, et sur nos forêts, quoi. Voilà, jamais. Ce qu'il faut souhaiter, c'est qu'on ait un peu plus de régularité dans les saisons, hein, qu'on n'ait pas ces genres de phénomènes qui sont douloureux et difficiles à gérer, et aussi très coûteux. Ce qu'on peut souhaiter, c'est qu'on revienne à des saisons classiques, l'hiver, le printemps, l'été, l'automne, mais qu'on ait pas ces phénomènes qui sont très très très, très durs à gérer. Fort heureusement, quand même, on n'a pas eu dans tous ces épisodes là, je touche du bois, j'en ai à proximité, on n'a pas eu de victimes, mais on aurait pu, parce que on a eu un incident là sur la commune de Rosise où une caravane est partie avec quelques dedans. Heureusement, ça n'a pas été grave, mais on aurait pu avoir des victimes, hein, sur des trucs comme ça, ou la tempête aussi. Quand vous voyez, quand on a vu ces arbres, ces gros arbres tomber sur des routes, sur des chemins, etc. Fort heureusement, on n'a pas eu de victimes à déplorer, de victimes humaines, quoi. Matérielles, oui, mais humaines, heureusement, on n'en a pas eu. Mais on aurait pu.
1: Je remercie Monsieur Aliès, et puis on n'hésitera pas à donner l'information si l'état de catastrophe naturelle est décrété. Et c'est ce que l'on souhaite pour les 6 communes héraultaises de la communauté de communes du Haut-Languedoc. Merci beaucoup, Monsieur Aliès.
2: Je vous remercie.

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1: Bonsoir à toutes et tous. C'est d'abord l'acte 5 du mouvement lycéen. L'intersyndicale de la jeunesse revendique ce soir 480 000 personnes dans les rues. Le ministère de l'Intérieur, lui, a comptabilisé 161 500 manifestants. Plus d'une centaine de manifestations étaient organisées aujourd'hui partout en France. Des tensions en marge des cortèges à signaler à Paris, à Rennes et à Toulouse notamment. Enfin, depuis le début du mouvement, il y a eu 36 enquêtes ouvertes par l'IGPN, la police des polices. Dans l'actu également, un rassemblement citoyen débute à Aubagne au lendemain de la fusillade dans un collège. Et c'est désormais le parquet antiterroriste qui est chargé de l'enquête. Il s'est saisi après l'analyse des supports numériques du suspect qui font apparaître une probable adhésion à une idéologie qui glorifie les tueries de masse. La garde à vue du collégien a été prolongée, celles de ses parents ont été levées. C'est le rendez-vous de politique de l'automne. Le budget 2027 arrive devant l'Assemblée nationale et déjà le groupe socialiste a déposé une motion de rejet préalable dénonçant le manque de justice dans ce projet de loi de finances. Elle a peu de chances d'aboutir car les députés RN ont annoncé qu'ils voteraient contre. À l'Assemblée, toujours le vote solennel de la loi intégrale contre les violences sexistes et sexuelles. Les députés ont approuvé ce texte après 6 jours de débat. Il va maintenant être examiné au Sénat. La fonderie de Bretagne bientôt placée en liquidation judiciaire. Aucun dossier de reprise n'a été déposé. Le choc pour les 244 salariés de Caudan dans le Morbihan qui ont appris la nouvelle aujourd'hui lors d'un comité social et économique extraordinaire. Et puis le foot et la Ligue des Champions de retour ce soir. Coup d'envoi de la deuxième journée avec deux clubs français en lice. D'abord Lens qui reçoit le Sporting Portugal à 18h45 au Stade Bollaert. Et puis les voisins lillois, eux, s'attaquent à un très gros morceau. Déplacement à Arsenal, champion d'Angleterre en titre. Ça démarre à 21h à Londres. Et c'est la fin de ce rendez-vous d'information. Bonne fin de journée à notre écoute.
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0: Bonsoir à tous, 19h, vous êtes sur CFM Lacon, très belle soirée.
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0: L'actualité sportive, Olivier Freiss nous rejoint, bonsoir Olivier.
2: Bonsoir à tous, retour ce soir de la Ligue des champions de football, soirée européenne aussi en basket et un tennisman français brille à Shanghai, c'est l'actu sport du jour. Le foot, la Ligue des champions est de retour ce soir pour cette deuxième journée. Lens joue son premier match de la compétition à domicile avec la réception du Sporting Portugal. Et puis les voisins lillois, eux, s'attaquent à un très gros morceau, un déplacement à Arsenal, champion d'Angleterre en titre. Une rencontre très particulière pour Olivier Giroud, joueur du club anglais entre 2012 et 2018. L'attaquant de 40 ans va vivre des retrouvailles à quelques mois de sa retraite et il les attendait.
3: J'espérais dans mon coin secrètement revenir ici à jouer à l'Emirates. Et j'ai beaucoup de chance. C'était quelque chose que je souhaitais en sachant qu'on était qualifié en Ligue des Champions. J'apprécie tout l'intérêt que les médias portent à mon retour et ce sera quelque chose à gérer émotionnellement parlant. Mais j'oublie pas que le plus important c'est l'équipe et une chose est sûre, c'est que il faudra un LOSC à son meilleur niveau si on veut gagner ce match, si on veut accrocher cette très belle équipe d'Arsenal.
2: Parmi les autres affiches de cette soirée de Ligue des Champions, le déplacement du FC Barcelone chez les Turcs du Galatasaray. Le Bayern Munich affronte le Viking Stavanger en Norvège et l'Atlético Madrid reçoit Manchester United. Quant au Paris Saint-Germain, le tenant du titre jouera demain chez les Anglais de Manchester City. En basket, le début ce soir de la 5e journée d'Euroleague. L'ASVEL accueille les Serbes de l'Étoile Rouge Belgrade. Le Paris Basket jouera demain soir à domicile face aux Italiens du Virtus Bologne. Le tennis avec la grosse performance d'Arthur Géa au Masters 1000 de Shanghai. Le Français s'est qualifié pour les quarts de finale en battant le 15e joueur mondial, Jakub Mencik. Il y retrouvera jeudi l'Espagnol Alejandro Davidovich Fokina. En badminton, les champions du monde français Delphine Delru et Tom Jiquel se sont qualifiés pour les 8e de finale du double mixte de l'Open du Danemark. Ils y affronteront une paire japonaise. Et puis Alex Lagnier s'est lui imposé en 16e de finale pour son retour à la compétition depuis son sacre mondial fin août. Bonne soirée.
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Très belle soirée, merci d'être là sur CFM Lacon. Ça y est, la saison des lotos reprend et nous allons à la Salvetat sur Agoutte dimanche 18 octobre à 14h. Rendez-vous à la salle des fêtes pour le loto des sapeurs-pompiers de la Salvetat avec une multitude de kines et leurs consolantes de carton plein ainsi qu'une kine enfant, four à pizza électrique, trottinette électrique, cochon, panier garni, bon d'achat et plein d'autres lots à remporter avec une vente de gâteaux et une boisson au milieu pour le goûter. Pour l'entracte, donc n'hésitez pas. Le loto des sapeurs-pompiers de la Salvetat, c'est ce dimanche 18 octobre à 14h, salle des fêtes.

Fishback et le titre Masque d'or sur CFM Lacône. Vous avez rendez-vous le dimanche 18 octobre sur la commune Le Soulier pour une après-midi jeu de société de 15h à 21h. C'est le comité des fêtes solarien qui vous propose de les rejoindre pour un moment de convivialité. Vous amenez vos jeux avec buvette et pizza sur place. C'est ouvert à toutes et tous. N'hésitez pas, c'est ce dimanche.

Santa, la différence sur CFM Lacône. Du côté de Murat-sur-Vèbre, on vous attend ce dimanche 18 octobre pour Octobre Rose, avec donc un concert au profit d'Octobre Rose, les Cantaires de la Montagne, les Impromptueuses, Pierre Barthès à l'orgue et Robert Gignier à la clarinette. Le concert aura lieu à l'église Saint-Étienne de Murat à 14h30. La participation est de 10 euros. C'est gratuit pour les moins de 12 ans. Le goûter est offert à la fin du concert. N'hésitez pas à les passer un agréable moment donc ce dimanche à Murat.

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1: Il est 20h, nous retrouvons Selim Aouba pour l'actualité. Bonsoir Selim.
2: Bonsoir à tous. Les premiers chiffres sont tombés en début de soirée. 480 000 personnes présentes dans les rues aujourd'hui pour l'acte 5 de la mobilisation lycéenne, dont 41 500 manifestants dans les rues de Paris, d'après le ministère de l'Intérieur. À Paris, des tensions sont en cours avec les forces de l'ordre. D'après le ministre de l'Éducation, Édouard Geffray, 86 000 contributions ont été recensées sur la plateforme de concertation lancée il y a une semaine par le gouvernement. Une vengeance contre le personnel de son collège, voilà ce qu'a exprimé l'adolescent de 14 ans suspecté des tirs dans un collège d'Aubagne hier, blessant son principal et une professeure. Le mineur a expliqué aux enquêteurs qu'il n'appréciait pas le principal du collège. Sa garde à vue a été prolongée. Le parquet antiterroriste s'est saisi de cette affaire. Les députés ont donné raison aux associations féministes. La loi intégrale contre les violences sexistes et sexuelles adoptée à l'unanimité par l'Assemblée nationale. Un texte qui fait suite à l'affaire Liana et à la mobilisation qui a suivi dans le pays. Le texte qui comporte maintenant plus de 110 articles sera ensuite examiné au Sénat. Également dans l'actualité, des perquisitions menées par le parquet national financier. Plusieurs entreprises du secteur de la maintenance nucléaire ont été visées dans le cadre d'investigations sur des soupçons de corruption en bande organisée. Certains domiciles de salariés d'EDF ont également été perquisitionnés. Télisson Aurélien sort du silence. L'écrivain, auteur de CTSA ou mourir, a nié toute utilisation de l'intelligence artificielle pour l'écriture de son roman. Il reconnaît sa responsabilité pour les plagiats dont il est accusé. La fonderie de Bretagne, bientôt placée en liquidation judiciaire. Le choc pour les 244 salariés de Codan dans le Morbihan qui ont appris la nouvelle aujourd'hui lors d'un comité social et économique extraordinaire. Aucun dossier de reprise n'a été déposé. Et puis du foot ce soir, avec la deuxième journée de la Ligue des Champions, Lille se déplace sur la pelouse d'Arsenal. Olivier Giroud pourrait retrouver son ancien club. Coup d'envoi de la rencontre à 21h. Voilà pour l'essentiel de l'actualité. Très bonne soirée.
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La vie change, Esmé sur CFM Lacon. Il est 20h19. Merci d'être à l'écoute de votre radio locale. Alors, on parle bien sûr de tout ce qui se passe sur le territoire, mais on parle aussi des fois de spectacles qui sont reportés. Ce sera le cas pour le spectacle qui était prévu à la ferme Veissy-Ben. C'était prévu donc ce dimanche 18 octobre. Eh bien, c'est reporté ultérieurement, donc dans la saison. On vous tiendra au courant. Voilà, donc notez-le. Le spectacle est reporté pour l'instant. En attendant, ben ça c'est pas reporté, c'est la musique, elle arrive tout de suite sur CFM Lacon. Il y a The Velvet Underground d'ici quelques minutes, juste après French Fuse. Très belle soirée.

Merci d'être sur CFM Lacone. On parle de don de sang. Prenez une heure pour sauver trois vies. C'est ce qu'on vous propose de faire ce jeudi 15 octobre. Rendez-vous de 14h à 18h à la Maison des Associations avec l'établissement français du sang pour le don du sang. Alors sachez que vous pouvez prendre rendez-vous si vous le souhaitez directement en ligne sur le site de l'établissement français du sang. Notez que ça finit à 18h, mais c'est l'heure limite d'enregistrement et pas le départ de l'équipe de l'établissement français du sang. Donc n'hésitez pas si vous pouvez être là à 18h. Et puis notez que les donneurs doivent avoir entre 18 et 70 ans, peser plus de 50 kilos et ne pas avoir été transfusés. Voilà pour les informations. Donc le don du sang à Lacone, c'est ce jeudi après-midi, 14h-18h.

Très très belle soirée. D'ici quelques minutes à 21h, la météo, les offres d'emploi. On s'intéressera également aux dernières intempéries qu'il y a eu sur les communes héraultaises de la communauté de communes du Haut-Languedoc. Donc c'est dans quelques minutes. En attendant, pour arriver tranquillement à 21h, il y a Phil Collins, mais juste avant, Ma Pétroleuse, titre de Vanessa Paradis. Très belle soirée. Ma Pétroleuse.

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2: Demain, mercredi, nous devrions avoir un ciel voilé en matinée, ensuite de belles éclaircies. Côté mercure, ça remonte, 8 degrés attendus en matinée à Anglès, il fera 22 degrés l'après-midi à La Trivale. Pour la journée de jeudi, très peu de vent et une belle journée d'ailleurs, ça sera la plus belle journée de la semaine avec pas un nuage à l'horizon. 9 degrés attendus en matinée à Lacaune, il fera 23 degrés l'après-midi à Nage. Et puis enfin pour la journée de vendredi, peu de nuages, le vent de nord-ouest qui se lèvera mais qui soufflera une dizaine de kilomètres. Dans la nuit, des averses sont attendues, en tout cas en soirée et dans la nuit. Mais côté température vendredi, c'est 9 degrés attendus pour les minimales, 20 degrés pour les maximales, avec normalement des averses et de la pluie prévues pour tout le week-end sur le territoire des monts de Lacaune et de la montagne du Haut-Languedoc.
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7: Oxygène Intérim vous présente la rubrique emploi et vous souhaite une bonne journée.
2: Nous débutons ces offres d'emploi sur la commune de Castanet-le-Haut où l'on recherche un cuisinier, homme ou femme. C'est donc un CDI 35 heures qui est recherché. Vous ferez concrètement l'élaboration et la préparation froide et chaude de repas. Vous optimiserez et adapterez l'organisation de la production. Vous participerez à l'approvisionnement et au stockage des denrées. Vous participerez à l'inventaire en fin de mois. Vous participerez également aux opérations de plonge et de nettoyage. Le titulaire d'un diplôme en cuisine ou une expérience significative est demandée. Vous devez également maîtriser les techniques de cuisine et aimer le travail en équipe. Si vous êtes intéressé, le numéro de l'offre sur le site France Travail est le 77 24 369. Je répète, 77 24 369. Nous allons maintenant à Murat-sur-Vèbre où on cherche un agent, une agente de service hospitalier. Vous intégrerez une équipe dynamique au sein de l'EHPAD de Murat. Vous avez la responsabilité d'assurer le nettoyage des chambres, l'entretien, la désinfection des sols, des murs, les toilettes, les salles de bain. Vous participerez à la distribution des 3 repas quotidiens. Vous aiderez les résidents à se nourrir, la propreté également de l'ensemble des locaux et la préparation du linge sale avant qu'il ne soit emmené. Et vous rangerez le linge propre. Les débutants sont acceptés. Si vous êtes intéressé, notez que c'est en CDD 3 mois, 35 heures. Et le numéro de l'offre pour la retrouver sur le site France Travail, c'est le 214-TRQZ. Je répète, 214 TRQZ.
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1: Je reçois aujourd'hui par téléphone Max Aliès, conseiller régional d'Occitanie et maire de Castanello. Alors bonjour monsieur Aliès.
2: Oui, bonjour.
1: Alors je vous reçois puisque le 7 octobre dernier, suite à un épisode Cévenol, ce sont près de 250 mm de pluie qui sont tombés sur votre commune et celle autour. Quel est le bilan peut-être des dégâts déjà à Castanello? Parce que je crois que vous étiez en train de faire le tour ce matin encore.
2: C'est exact. Ce matin, je savais les entreprises, avec le département, on faisait un peu le tour des, surtout des chemins, des pistes qui sont dans les passages, dans certains passages, il y a eu du ruissellement et les ouvrages. Il y a beaucoup d'ouvrages qui ont été détruits. Et bon, les pistes sont actuellement impraticables. Donc, on est en train de regarder un petit peu comment on peut rétablir de façon assez sommaire à la circulation, mais après il y aura des travaux à prévoir très très très importants car c'est des pistes, surtout c'est des pistes DFCI qui doivent être accessibles aux camions bien sûr de pompiers, et puis c'est des pistes aussi qui sont utilisées pour évacuer les bois qui sont actuellement stockés de part et d'autre de ces pistes. Et les camions, ben actuellement, c'est impraticable pour les camions pour sortir ces bois qui ont été stockés là depuis les tempêtes Nils et Pedro qu'on a eues au mois de février.
1: Oui, alors on peut le dire, ça sera peut-être une question qui va venir parce qu'il y a beaucoup finalement d'épisodes climatiques assez intenses sur les communes. Mais peut-être juste pour cet événement-là, Cévenol, vous avez demandé pour votre commune et les 5 autres, alors communes héraultaises de la communauté de communes, alors on va les citer, Cambon et Salvergue, Rosis, La Salvetat, Fraisse-sur-Agoute et Le Soulier, vous avez demandé à la préfecture de l'Hérault d'être classée en état de catastrophe naturelle. C'est ça.
2: Oui, c'est ça, parce que même c'est l'état de catastrophe naturelle et surtout, là je viens de recevoir encore un administré, et surtout important pour les particuliers, parce que leurs assurances les renvoient vers cette reconnaissance d'état de catastrophe naturelle pour les communes, dont les particuliers ont eu beaucoup de dégâts sur des caves inondées, du matériel qui est parti avec la crue. Nous aussi, la commune, on a perdu des tables de pique-nique, des barbecues qui étaient faits, tout ce qui était les jardins potagers, mais certains véhicules aussi ont été emportés. Tout ce qui était en bord de rivière, ça a vraiment souffert. Et puis les particuliers ont eu des dégâts dans leur cave avec beaucoup de ruissellement, des appareils endommagés, etc. Sur les communes, alors commune de Rosis, c'est la même chose puisque la rivière, la mare est sortie de son lit et bien sûr a fait des dégâts chez les particuliers, dans les caves, enfin, etc. Donc, on a des dégâts, on a aussi beaucoup de dégâts chez les particuliers.
1: Et en fait, si cet arrêté n'est pas pris, en fait, les assurances ne remboursent pas forcément les particuliers. C'est bien ça qu'il faut comprendre aussi, et c'est pour ça que vous le demandez.
2: Alors, je suis pas expert en matière d'assurance, mais en tout cas, dans tous les cas, les gens qui ont eu des dommages pour leur bien personnel sont venus nous voir parce que leur assurance leur a posé la question, est-ce que votre commune, l'état de catastrophe naturelle sera reconnu? Voilà. Donc, c'est pour ça qu'avec mes collègues, nous avons décidé de demander à la préfecture. Bon, on n'est pas les seuls, parce qu'en fait, c'est un... le département a été touché, ça a commencé donc sur la commune de Soulier et ça a fait comme une bande qui, après chez nous, c'est parti sur les secteurs de Seille, Lunaz, Lodève. Bon, Lodève a bénéficié d'une couverture médiatique sur TF1, j'ai vu, mais en fait c'est le même orage qui s'est déplacé en fait et qui, dans la nuit du 7 octobre, est parti, a fait beaucoup de dégâts dans ces secteurs-là. Quoi. Voilà. C'est vraiment... il est tombé, je pense, dans la nuit du 7 octobre. Ça a duré 3 heures, à peu près 2-3 heures maximum, mais pratiquement 240, voire 250 dans certains secteurs, millimètres d'eau, et à une rapidité extrême qui a donné des torrents dans des endroits un peu pendus avec des bassins versants. On a des terrains qui retiennent pas l'eau, Donc, dès qu'il pleut, elle s'écoule. Et même sur la commune, on a des différences. L'orage n'a pas touché toute la commune, a touché vraiment une partie, la partie versant de l'Espinouse, versant nord de l'Espinouse. Et puis ça a continué jusqu'à Rosis. C'était vraiment un orage très très très localisé, voilà.
1: Et violent. Et quand espérez-vous avoir la réponse du coup de la préfète de l'Hérault?
2: Alors, c'est un arrêté de catastrophe naturelle, c'est compliqué parce que c'est au niveau du ministère de l'Intérieur. C'est assez long pour avoir la réponse. Je pense que la démarche a dû être faite par la préfecture pour l'ensemble des communes de l'Hérault. J'espère qu'on aura la réponse assez rapidement, mais ça, on maîtrise pas le calendrier.
1: Oui, j'allais dire le temps administratif. Alors juste peut-être pour terminer cette petite interview, à plus long terme, puisque vous l'avez dit en début d'interview, comme cet hiver avec le vent qui a soufflé très fort, et face donc finalement à la répétition et à l'intensité des épisodes climatiques assez intenses, quels moyens pouvez-vous mobiliser? Est-ce qu'il y a des réflexions qui se mettent en place sur l'ensemble des communes, alors de la communauté de communes du Haut-Languedoc, mais plus largement peut-être au niveau de la région Occitanie?
2: Alors, que ce soit au niveau de la commune, de la communauté ou de la région Occitanie, il y a une chose qu'on ne sait pas faire, c'est influer sur la météo. Là, au mois de février, on a eu les tempêtes qui nous ont détruit. On a 5 ans pratiquement de bois qui ont été mis à terre. Du mois de mai, de début mai jusqu'à fin septembre, on n'a pas eu une goutte de pluie. Où là, les soucis ont été autres, c'était le risque incendie, l'alimentation en eau potable pour les habitants, mais aussi pour les animaux, hein, parce qu'on a eu une réunion justement avec la préfète à la Salvetta, où même les agriculteurs avaient des difficultés pour faire boire leurs animaux, et aussi manque de nourriture du fait de la sécheresse, manque de nourriture pour les animaux. Après ça, fin septembre, on a commencé à avoir quelques gouttes de pluie, donc on était satisfait parce qu'on a dit le problème de manque d'eau, nous pratiquement un mois, on a charrié de l'eau avec des camions pour alimenter nos bassins sur une partie de la commune parce que les sources étaient complètement pas à sec, mais quasiment. Donc pour pas que les personnes n'aient pas d'eau quand ils ouvraient le robinet, on a charrié de l'eau avec les camions pendant pratiquement un mois. Et puis fin septembre, il a commencé à faire quelques pluies, et malheureusement la nuit du 7 octobre, il y en a eu plus que ce qu'on en attendait. Voilà. Donc c'est la tempête, la sécheresse, la pluie. Bon, j'espère que cette année on sera épargné par pourquoi pas une forte tempête de neige, parce que depuis quelques années on était un peu épargné, j'allais dire, mais ces phénomènes là on est complètement impuissant, quoi, parce que aller prévoir qu'il allait faire ce vent, cette pluie, cette sécheresse pendant des mois, pas un seul orage pendant l'été aussi. Donc je pense qu'on devra s'habituer à ces dérèglements climatiques qui sont sûrement, il y a sûrement des causes, mais je ne suis pas suffisamment expert pour en parler, mais je pense qu'on n'était pas, on n'avait pas l'habitude de voir ces phénomènes si violents ou si longs. Et je pense qu'il faudra qu'on fasse avec. S'armer, c'est prendre des précautions par exemple au niveau des mais on le fait quand même, hein, au niveau des cours d'eau, il faut être très très très vigilant sur la proximité d'occupation de ces espaces parce que ça peut arriver. Au niveau de l'eau, peut-être qu'il faudra qu'on s'habitue à créer des réserves, notamment pour l'arrosage, pour les besoins autres que poissons, qu'humains. Il faudra qu'on s'habitue à faire des réserves. Après, le vent, c'est pareil. La tempête qu'il y a eu, jamais on n'avait vu ça, quoi. Enfin, jamais on avait vu une tempête aussi forte. et sur nos forêts, quoi. Voilà, jamais. Et ce qu'il faut souhaiter, c'est qu'on ait un peu plus de régularité dans les saisons, hein, dans les saisons, qu'on n'ait pas ces genres de phénomènes qui sont douloureux et difficiles à gérer et aussi très coûteux. Ce qu'on peut souhaiter, c'est qu'on revienne à des saisons classiques, l'hiver, le printemps, l'été, l'automne, mais qu'on n'ait pas ces phénomènes qui sont très très très durs à gérer. Et fort heureusement, quand même, on n'a pas eu dans tous ces épisodes là, je touche du bois, j'en ai à proximité, on n'a pas eu de victimes, mais on aurait pu, parce que bon, on a eu un incident là sur la commune de Rosis où une caravane est partie avec quelqu'un dedans. Bon, heureusement, ça n'a pas été grave, mais on aurait pu avoir des victimes, hein, sur des trucs comme ça, ou la tempête aussi. Quand vous voyez, quand on a vu ces arbres, ces gros arbres tomber sur des routes, sur des chemins, etc. Mais fort heureusement, on n'a pas eu de victimes à déplorer, de victimes humaines, quoi. Matérielles, oui, mais humaines, heureusement, on n'en a pas eu. Mais on aurait pu.
1: Je remercie Monsieur Aliès et puis on n'hésitera pas à donner l'information si l'état de catastrophe naturelle est décrété. Et c'est ce que l'on souhaite pour les 6 communes héraultaises de la communauté de communes du Haut-Languedoc. Merci beaucoup, Monsieur Aliès.
2: Je vous remercie.

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